Vous êtes dans LRG Extravadance, on était avec vous depuis 22h, ouais, 22h, 2h du mat, tous les soirs, tout l'été. C'est les meilleurs DJ ce soir, on a eu Riab, à l'instant c'était The Second Voice. Et puis là je vous passe les hits numéro 1 toute la nuit, ouais. Les hits numéro 1, que des stars pour vous, forcément que des hits bangers de cet été, sur LRG en direct. 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

0: Il est 4 heures.
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0: 6h du mat, bonjour, bon réveil, c'est Jordan sur Energy. C'est le 6-10 de l'été qui démarre. 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Parfait pour bien se réveiller. Avec les hits numéro 1 de l'été, je vous ai prévu Marc Hambor, gros hit Energy, et Shakira qui, après avoir cartonné pour la Coupe du Monde, a pris un peu de repos en famille. Hein. 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Ça arrive pour vous sur Energy, mais juste avant, enfin, le tour de l'actu avec la rédac d'Energy près de chez vous. Et lui est beaucoup mieux réveillé que moi ce matin. C'est Simon Abraham pour l'actu. Salut Simon.
1: Salut Jordan, bonjour à tous. La météo pour commencer avec cette dégradation pluvieuse et orageuse qui va traverser le pays au fil de la journée. D'abord entre la Vendée et la Bourgogne ce matin, puis dans le quart nord-est cet après-midi. Partout ailleurs c'est du soleil, quelques nuages quand même au bord de la Manche. 23 degrés en milieu de matinée à Paris et Tours, 21 à Rennes, 25 à Toulon, 30 degrés la maxi à Tarbes. Il va faire encore très chaud à Colmar avec 35 degrés, 36 dans la vallée du Rhône, 39 voire 40 autour de Lyon. La chaleur qui se décale vers l'est, 21 départements sont en vigilance orange canicule aujourd'hui entre le Doubs, l'Ardèche et le Var. Il va faire jusqu'à 40 degrés entre Lyon et la Provence. La Gironde et les Landes repassent en vert à 6h ce matin. De l'optimisme sur le front du méga-feu en Gironde. Hier encore, les flammes n'ont pas progressé malgré la chaleur. Les autorités ont l'espoir d'une accalmie aujourd'hui. 200 000 personnes n'ont toujours pas reçu l'autorisation de rentrer à la maison entre Bordeaux et Arcachon. Dans le Var, une centaine d'hectares ont brûlé dans un nouvel incendie à Brignoles. Et puis en région parisienne, les pompiers luttaient cette nuit encore contre une reprise du feu dans la forêt de Fontainebleau. Une période toujours redoutée, l'établissement français du sang évoque une baisse significative du nombre de dons cet été. Entre les vacances et les canicules, les collectes sont moins fréquentées. Un nouvel appel à la mobilisation est lancé, une carte interactive avec toutes les collectes qui sont gratuites et dispo ce matin sur le site de l'EFS. Déjà un coup d'œil au week-end qui s'annonce comme le plus chargé de l'année sur les routes, d'après le Bison Futé. Ce sera noir samedi dans le sens des départs en vacances. Noir aussi dès demain dans le quart sud-ouest et rouge partout ailleurs. Un petit coup de neuf au lendemain de l'arrivée de Zinedine Zidane à la tête des Bleus. L'équipe de France de foot se dote d'un nouveau logo. Pas de grosse révolution, mais un petit lifting du coq, des deux étoiles et de l'inscription France sur le blason. On le retrouvera dès les prochains matchs des équipes masculines, féminines et jeunes. D'Angèle à The Weeknd, en passant par Bob Sinclair, DJ Snake ou David Guetta, des hommages multipliés après la mort de Kavinsky qu'on a appris hier. Auteur de Night Call, la mythique bande originale du film Drive, il était l'une des grandes figures de la scène électro-française. Kavinsky avait 50 ans, les causes de son décès sont encore inconnues. Et puis deux bandes annonces ce matin. D'abord le retour de Ted Lasso, le mythique entraîneur de foot aux États-Unis revient pour une quatrième saison sur Apple TV+, à la tête d'une équipe féminine. On a un teaser dispo ce matin. Un épisode sera diffusé chaque semaine dès le 5 août. Autre retour, autre bande annonce à découvrir aussi ce matin. C'est pour la saga d'aventure Jumanji. Le troisième volet avec Dwayne Johnson et Kevin Hart est attendu le 23 décembre au cinéma. Bon réveil, bon début de journée. C'est Energy, bienvenue.

6h08, c'est jeudi, on se réveille tranquillement avec énergie. C'est le 6-10 de l'été, les hits numéro 1. Let's go! On va parler frangin Big Flo et Oli qui ont partagé en story Insta une photo du nouveau sélectionneur de l'équipe de France de foot, Zizou, oui, avec leur maillot de foot visionnaire et dessus le numéro 10, numéro mythique pour Zizou. On a hâte de le voir sur le terrain pour le premier match avec les Bleus au mois de septembre. Avant ça, Big Flo et Oli, c'est calé avec aussi Farouko et Steve Aoki sur Énergie.

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0: Jeudi matin avec énergie, c'est Jordan, 6h22, on se réveille, on profite du lever de soleil, ouais je sais c'est agréable. Enfin on profite pas trop longtemps non plus parce qu'il faut commencer à se préparer pour aller bosser. Oui c'est pas encore le week-end ou les vacances. Justement tiens, je vous envoie plein de courage pour vous réveiller et pour bien démarrer la journée, on profite des hits numéro 1. Il y a Coldplay et Riviera qui arrivent pour les hits, juste après le meilleur de Manu sur énergie qui sera de retour le 26 août pour vous réveiller.
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2: On joue les amis pour un iPhone, le dernier iPhone, l'iPhone 17. Il va peut-être aller ce matin chez Sarah, bonjour Sarah.
3: Coucou tout le monde.
2: Comme chaque jour, on joue ensemble. Et aujourd'hui, Sarah, pour gagner cet iPhone 17, on va jouer à... la boîte à chaussures de Manu.
4: Ah, génial. Ouh, allez. Alors, c'est très cool.
2: Je vous rappelle les règles de ce jeu. J'ai une boîte à chaussures. J'ai mis quelque chose dedans. Sarah, si tu réussis avec l'aide de Lorenza, de Nico, ou pourquoi même Florent, le producteur de l'émission, si tu veux tenter aussi.
4: Okay.
2: Si,
4: vous oui, réussissez, allez,
2: si vous réussissez tous... ensemble, à trouver ce qu'est dans cette boîte à chaussures en 2 minutes, Sarah, tu repars avec un iPhone 17.
3: Trop bien.
2: Attention, l'iPhone 17, faut le mériter, je vous l'annonce. Hein.
4: Oh là, ça veut dire que t'as mis, c'est dur. Non, c'est bon, c'est bon, on va tout donner, Sarah.
2: Et vous trouvez très
3: oui, on y croit.
2: Vous trouvez trop facilement.
4: Oh là là, oh, la pression, ok.
3: Non, du coup, t'as compliqué pour moi.
2: Non, mais...
4: non, mais l'iPhone 17, je comprends.
2: Des fois, il y en a, je pense que c'est compliqué, vous le trouvez en 2 secondes.
4: Ouais, c'est vrai.
2: Je crois qu'un jour, j'avais un trombone, mais en 45 secondes, il était trouvé, j'étais énervé. Donc, on sait jamais. Okay. Sarah, 2 minutes, tous ensemble. Je rappelle que vous pouvez poser toutes les questions que vous voulez, mais que je ne peux répondre que par oui ou par non. Et vous pouvez faire autant de propositions que vous le voulez. 2 minutes avant que le chrono démarre, je secoue la boîte. Indice.
5: Ok. Mm.
2: C'est parti.
3: Est-ce que t'as mis ustensile de cuisine?
2: On peut considérer que c'est
4: bien joué.
2: C'est dans l'univers de la cuisine. Ah oui, bravo.
3: Okay.
5: Est-ce que ça tient dans une main?
2: Ça tient dans une main, oui.
4: Est-ce que ça aide à déboucher?
2: Non, absolument pas. Nico.
3: Est-ce que c'est un poêlon de raclette?
2: C'est pas un poêlon de raclette.
6: C'est en plastique ou pas?
2: Non, c'est pas en plastique.
5: Ah. Est-ce que c'est plus petit qu'un smartphone?
2: Oui, c'est plus petit qu'un smartphone.
4: C'est un couvert?
2: Ce n'est pas un couvert.
5: C'est en métal?
2: C'est en métal. Oui. Celui-là est en métal et je ne sais pas s'il y en a d'autres dans un autre truc, mais celui-là est en métal.
4: Un bouchon pour en métal pour refermer les trucs?
2: Non.
5: Ça sert à éplucher quelque chose?
2: Ça ne sert pas à reboucher quelque chose, ça ne sert pas à éplucher quelque chose.
6: Ça se met dans un tiroir?
2: Il reste 1 minute 15. Tu peux le ranger dans un tiroir, oui.
4: Et tu peux le ranger dans un pot à côté de la cuisinière aussi ou pas?
2: Si t'as envie de le mettre dans un pot, tu peux le mettre dans un pot.
6: Mais non. Mais
5: est-ce qu'il faut appuyer dessus pour l'utiliser?
2: Non, il faut pas appuyer dessus, mais il faut faire quelque chose avec. Ça sert à quelque chose.
6: Ça touche pas à la cuisine, à la nourriture.
2: C'est... non, ça ne touche pas de la nourriture.
5: Un tire-bouchon?
2: Ce n'est pas un tire-bouchon. Ah. Il reste 54 secondes.
4: Ça ne se mange pas.
2: Ça ne se mange pas, ce n'est pas un économe.
6: Tu l'as acheté?
2: Non, c'est pas moi qui l'ai acheté, je sais même pas ce qu'il fait là. J'ai trouvé hier, dans la cuisine.
4: Dans la cuisine.
6: Ça sert pas à ouvrir quelque chose.
2: Ça ne sert pas à ouvrir quelque chose, il reste 37 secondes.
5: Il y a un petit bruit de cloche, il y a un truc, ça fait du bruit, non?
4: Qu'est-ce que c'est que ce truc, putain?
3: C'est pas un thermo, un truc de temps là?
2: Un truc de quoi?
4: De temps.
3: Pour le temps là.
5: Un minuteur.
2: Non, c'est pas un minuteur.
4: C'est pas un thermomètre non plus?
2: Ce n'est pas un thermomètre.
6: Il y a pas d'électronique?
2: Aucun électronique dedans.
6: Oh là là,
2: il reste 18 secondes.
5: Ça s'utilise en se secouant?
2: Ça se secoue pas. Non.
6: Attends, mais...
2: oui, Nico?
6: Ah ouais, non, c'est pas un couvert ou un truc comme ça?
2: Non, vous l'avez déjà demandé, il reste 8 secondes.
3: Ah, putain, j'ai pas.
6: Ah, c'est dur.
2: 4 secondes.
4: C'est trop dur.
6: Oh non. Ah, c'est chaud. Quand tu vas ouvrir, on va dire, ah, mais oui.
4: Bah, t'avais prévenu, mais là, c'est trop dur.
2: Le gong est retenti. Je vais ouvrir la boîte, vous n'avez pas réussi à trouver ce qu'il y avait dedans.
4: Pourtant,
2: vous étiez bien parti. Avec la cuisine, vous étiez bien parti.
4: Dur.
2: En même temps, vous étiez bien parti, en même temps, ça pouvait vous aiguiller sur autre chose.
4: C'est quoi?
2: Ah, bah, il s'est ouvert d'ailleurs.
4: Oh, une boule à thé.
6: C'est super dur. Ah, mais t'as dit que ça touchait pas la nourriture.
2: Bah, tu manges, toi, ton thé, toi?
6: Bah non, mais ça fait partie du truc, oh là là.
2: C'est pas la nourriture, c'est une boisson déjà.
4: J'aurais jamais. En plus, je m'en sers, j'en ai à la maison et tout, mais j'aurais jamais trouvé.
2: Et la petite cloche, en fait, c'est le petit truc en métal.
5: La petite chaîne. C'est hyper dur.
2: Ah, c'est hyper dur.
6: T'as été fort.
2: Et même moi, quand j'ai vu hier, j'ai demandé à ma femme, c'est quoi? Je savais même pas que ce truc.
4: C'était dur.
2: Il était dur, j'avoue. C'est Sarah, si t'avais été une spécialiste du thé, t'aurais trouvé tout de suite.
3: Je bois pas de thé du tout.
2: Ah ben, fin de l'histoire. Je vais t'offrir le mug Manu sur Énergie pour boire ton café alors.
3: Bah, c'est gentil, merci.
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10: Bon jeudi matin, bon réveil, c'est Jordan, c'est le 6-10 de l'été sur Énergie avec les hits numéro 1 de Coldplay et Riviera qui arrive après l'actu, il est 6h30. Et l'actu de ce jeudi 30 juillet partout en France, c'est avec Simon Abraham. Salut Simon.
11: Salut Jordan, bonjour à tous. Toujours cet épisode de chaleur qui va surtout concerner le sud-est aujourd'hui. 21 départements sont en vigilance orange canicule entre la Côte d'Azur, l'Auvergne et le Jura. Il va faire jusqu'à 39 degrés dans le Var et le Rhône cet après-midi. 30 dans les Landes, 31 à Paris, 29 à Rennes, 22 à Cherbourg. Avant ça ce matin, 21 au Mans, 24 à Tours. Dans le ciel, une dégradation orageuse va traverser le pays de la Vendée à l'Alsace. Ailleurs, c'est du soleil. Il y a de quoi avoir de l'espoir une semaine après le début du méga feu en Gironde. Il a fait plus de 40 degrés hier sur place. À plusieurs reprises, des flammes ont encore été observées. Mais malgré tout, l'incendie reste contenu, il ne progresse pas. Les autorités espèrent le retour à la maison de 200 000 habitants évacués dans les prochains jours et la reprise aussi de l'activité pour de nombreuses entreprises. Face à ces incendies et ces canicules à répétition, le Premier ministre charge la ministre de la Transition écologique d'une mission, trouver rapidement de nouvelles solutions pour s'adapter au changement climatique. Des mesures pour les logements, les transports ou encore les écoles sont attendues d'ici l'automne. Il y a les bons et les moins bons élèves aussi. En plein cœur des vacances d'été, un nouveau classement dévoile les compagnies aériennes les moins ponctuelles au départ de la France. Le pire bilan est pour la tunisienne Tunis Air avec un vol sur deux en retard en moyenne. Les low-cost Ryanair et EasyJet sont 4e et 5e avec 43% d'avions retardés. Des chiffres fous, plus d'une semaine après la fin du mondial de foot en Amérique, la FIFA dresse un premier bilan. Déjà, elle revendique le plus grand événement sportif de l'histoire. Rien que ça, avec 6 millions de spectateurs accueillis dans les stades, ils ont consommé plus de 5 millions de bière. Il n'avait que 50 ans, on a appris hier la disparition de Kavinsky, une référence de la scène électro-française. Nightcall, Road Game, il laisse derrière lui de très gros hits. Angèle, DJ Snake ou encore The Weeknd lui ont rendu hommage hier sur les réseaux sociaux. Elle cartonne depuis des mois avec son hit soirée mondaine. Auria est attendue sur scène pour la première étape du Summer Tour. Energy Summer Tour cet après-midi près de Narbonne à Port-la-Nouvelle. En parallèle, la chanteuse profite de l'été pour peaufiner son premier album. Elle veut se dévoiler davantage à son public.
12: Quand soudain elle croise le regard de celui qu'elle aime tant.
13: Je construis déjà avec beaucoup d'émotion et d'intensité parce que chaque titre a son histoire et sa singularité. J'ai envie pour l'album de montrer plusieurs facettes aussi de moi, plusieurs facettes de ma personnalité, de ce que je veux faire artistiquement. Par exemple, dans Soirée mondaine, je parle de moi à la troisième personne, c'était plus simple. Mais je me suis rendu compte à quel point j'aime parler des gens. Les gens me fascinent. Il y a vraiment des sons qui sonnent aussi différemment. Il y a des titres avec une vibe un peu plus bossa nova. Il y a des balades. Mais quand même, globalement, il y a un ADN qui fait qu'on reconnaît ma patte à moi, si je puis dire. C'est un premier album, mais c'est le premier album de toutes ces 10 années passées, en fait. Donc il raconte plein de choses.
10: Voilà, interview de Sébastien Lefflecoq. Bon réveil, bon début de journée. C'est le 6-10 de l'été sur Énergie.

C'est Jordan sur Energy, 6h39, on est là, c'est le 6-10 de l'été, on se réveille ensemble. Ouais, je suis comme vous, j'ai mon petit café pour garder les yeux ouverts et pour enchaîner les hits numéro 1 de l'été avec Bébé Rexha et celui qui peut se vanter d'avoir détrôné Aya Nakamura en nombre de streams. Voici Mauvais Joe sur Energy. Voilà,

0: 6h44, bon réveil sur Énergie, c'est Jordan. Oui, je sais, vous aimeriez bien rester au lait pour faire la grasse mat ce matin. Bon, cela dit, ceux qui sont en télétravail peuvent gratter de précieuses minutes. Dans tous les cas, on profite des hits numéro 1 avec Stromae qui sera présent sur le nouvel album de Madonna pour un featuring. Je prépare aussi Taïka Anime pour les hits Énergie. Ça arrive après le meilleur de Manu sur Énergie. Avant son grand retour le 26 août, on se refait l'une des chansons de la réconciliation. Écoutez.
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2: Alexia nous a appelé tout à l'heure, elle est fâchée avec Louis. Louis, c'est son chéri. Depuis mardi. Parce qu'il roulait, il lui a demandé d'ouvrir Waze pour checker les radars. Et le problème, c'est qu'elle scrollait sur TikTok. Du coup, Aurélie, elle a oublié le radar, bim, il roulait trop vite, il s'est pris le radar. Ouais. Il s'est pris 3 points en moins.
3: Hein, ouais.
2: C'est beaucoup. Hein.
3: Après, comme on le disait, c'est sa faute.
2: Ah oui, ah oui, non, mais complètement. Mais il est fâché contre Alexia. On a déconseillé Alexia de dire t'avais qu'à rouler moins vite parce que ça empire les choses. Nous allons tenter de vous réconcilier. C'est pas la plus facile, celle-là.
0: Non.
2: Le principe est que nous allons chanter une chanson. Enfin, nous, c'est Florent, le producteur de l'émission, qui a eu 10 minutes pour écrire des paroles, pour lui chanter une chanson par rapport à cette histoire, sur une chanson qu'il aime beaucoup. C'est, tu nous as dit, Ritano de Kenji.
4: Exactement.
2: Alors, on a un petit souci, qu'on n'a pas Louis au téléphone. Et que, ah, ça y est, on l'a dit. Enfin, j'ai eu peur, je comprenais pas. On va l'avoir au téléphone. Attention. Louis, bonjour.
5: Oui, bonjour.
2: Oui, bonjour Louis. Je m'appelle Manu, t'es en direct sur Énergie. Je crois qu'on t'a dit que tu passais à la radio.
5: Ouais, ouais.
2: Voilà, Louis. Je t'appelle, on est en direct. Je t'appelle ce matin parce que nous sommes au courant d'une petite tension entre toi et ta chérie Alexia. Et comment nous savons ? Parce que Alexia, elle nous a appelé ce matin.
3: Oui.
2: Coucou Alexia, coucou Louis.
4: Coucou mon chéri.
5: Coucou.
2: Voilà. On n'est pas.
0: Il manque un truc derrière.
2: On n'est pas encore sur un. Voulez-vous la prendre pour épouse ?
0: Non.
3: Le souffle derrière.
2: C'est pas grave. Louis, on t'appelle parce que nous voulons vous réconcilier. Nous avons ce qu'on appelle une arme ultime. Ça s'appelle la chanson de la réconciliation. Maintenant, j'aimerais bien, Louis, s'il te plaît, que tu écoutes bien ce qui va se passer maintenant. Cette chanson, tu la connais. C'est ta chanson favorite.
5: Ah oui.
2: Voilà. Kenji Ritano, écoute bien les nouvelles paroles de cette chanson.
6: T'as le droit d'être vénère, Louis. 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Alexia a chié dans la colle.

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2: C'est vrai.
3: Mais quel talent, quelle chanson.
4: Je crois que c'est ma préférée depuis le début.
5: C'est magnifique.
2: Il a tout donné.
3: Regarde, même Louis, lui, il est emballé.
4: Il est en fou.
5: Ah, c'est vraiment magnifique.
3: Cette chanson, elle est pour toi, Louis. Elle vient du cœur d'Alexia.
5: Oui.
6: Ok.
5: Oui.
3: Alors.
4: Allez.
5: Je te pardonne. C'est de ma faute, c'est vrai que c'est moi qui roulais trop vite, effectivement, j'ai eu un tort également.
4: Et il a pas fait tort, mais c'est incroyable, quel homme.
3: Alors, prends compte Alexia.
6: Merci chérie, merci, et puis je suis désolée moi de mon côté aussi, parce que...
5: Oui, quand je demande de mettre Waze, je ne dis pas TikTok.
6: Oui, alors,
7: ah, il vient de la charger en 2 secondes.
3: Vous les coupez, vous les sortez de l'antenne, vous les coupez. Louis, Alexia, je vais vous offrir à chacun le mug Manu sur Énergie et le t-shirt Manu sur Énergie. Manu sur Énergie.

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0: 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Des hits parfaits pour aller à la plage, pour motiver au boulot, à la maison. Bref, on les découvre pour vous et on vous les diffuse tous les soirs dès 19h. Avant le nouveau classement, je prépare les hits numéro 1 de Pedro Capo et Jungle IMA sur énergie, 6h58.
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18: C'est Jordan sur Énergie, vous avez du mal à ouvrir les yeux ce matin? Eh ben croyez-moi, on va bien vous réveiller. C'est le 6-10 de l'été avec les hits numéro 1, trop bien, le hit de Pedro Capo qui arrive après Jungly et Emma sur Énergie. Bon réveil.
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18: Et juste avant 7h01, on file retrouver la rédac d'Énergie près de chez vous. Et lui, les yeux sont grands ouverts. En même temps, tant mieux. L'actu avec Simon Abraham. Salut Simon.
19: Salut Jordan. La météo pour commencer avec cette dégradation pluvieuse et orageuse qui traverse le pays au fil de la journée. D'abord entre la Vendée et la Bourgogne ce matin, puis dans le quart nord-est cet après-midi. À part tout ailleurs, c'est du soleil. 23 degrés en milieu de matinée à Paris et Tours, 21 à Rennes, 25 à Toulon, 30 degrés la maxi à Tarbes, 35 à Colmar, 36 dans la vallée du Rhône, 39 voire 40 à Lyon. L'épisode de chaleur se poursuit, il se décale, le sud-ouest transpire un petit peu moins. Aujourd'hui, c'est à l'est qu'il va faire le plus chaud. 21 départements sont en vigilance orange canicule, du Jura à la Méditerranée. L'incendie est toujours stabilisé en Gironde, c'est ce que disent les autorités ce matin. Les dernières reprises du feu, malgré les fortes chaleurs, ont été contenues. La météo s'annonce un peu plus favorable pour les pompiers aujourd'hui. Sinon, en région parisienne, une reprise du feu dans la forêt de Fontainebleau a été maîtrisée cette nuit. Des incendies ont aussi brûlé une centaine d'hectares dans le Var et près de Dijon hier. Dans l'actu, cet appel à la mobilisation lancé par l'établissement français du sang. En plein cœur de l'été, le nombre de donneurs est en forte baisse alors que les besoins sont toujours aussi importants. Vous avez forcément une collecte près de chez vous, une carte interactive est dispo sur le site de l'EFS. À la bataille pour l'Elysée, elle commence. Le premier débat entre les principaux candidats à l'élection présidentielle de 2027 aura lieu le 27 août. Dans un décor inédit, le Courchâtrier à Roland-Garros. Les candidats feront face à des chefs d'entreprise. Ce sera diffusé à la télé sur la chaîne LCI. Un titre mythique, Night Call, bande originale du film Drive. Hommage ce matin à Kavinsky. L'artiste de 50 ans, figure de la scène électro, est mort, on l'a appris hier. Une inspiration pour beaucoup, a écrit sur Insta la superstar The Weeknd. Kavinsky avait assuré sa première partie au Stade de France il y a à peine un mois. Les causes de son décès sont toujours inconnues. Une suite pour Severance, la série réalisée par Ben Stiller est bel et bien en production pour une saison 3. Un visuel vient d'être partagé sur les réseaux sociaux. L'intrigue suit des employés qui ont accepté de subir une opération du cerveau pour séparer leurs souvenirs pro de leur vie privée. La diffusion est prévue pour 2027 sur Apple TV. Un vrai carton pour GIGN, la série policière portée par Tomer Sisley au casting. Depuis sa sortie il y a une semaine sur Netflix, elle est la série la plus regardée au monde sur la plateforme. Elle présente dans le top 10 de près d'une centaine de pays. C'est le meilleur démarrage à international pour une série française depuis Lupin. Eux disent non, les BTS ne veulent pas faire partie des nominations aux prochains Grammy Awards. Le groupe sud-coréen s'oppose à la création d'une catégorie meilleure prestation de musique pop asiatique, qui vient selon eux segmenter un petit peu plus l'industrie. La BTS est actuellement en pleine tournée mondiale. Allez, bon réveil, bon début de journée, il est 7h04, c'est Energy, c'est le 6-10 de l'été, bienvenue.

Jeudi matin, bon réveil, 7h09 sur Energy, c'est Jordan, c'est le 6-10 de l'été. Et toute la semaine, on fête la sortie avec Energy de Spider-Man Brand New Day. Ça y est, il a l'affiche, il est au ciné. Peut-être que vous l'avez vu hier. Attention, par contre, on ne spoil pas. Hein. Nouveau chapitre pour Peter Parker qui doit redémarrer à zéro après les événements de No Way Home. 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Avant ça, on se fait plaisir avec les hits numéro 1 de l'été. Pour bien se réveiller ce matin, je prépare pour vous Ariana Grande et Temper City, découvert en premier sur Énergie.

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0: 7h21, c'est le 6-10 de l'été sur NRJ. Oui, je sais, il est tôt, direction peut-être la douche, le petit-déj pour certains, peut-être que pour d'autres c'est déjà au boulot ce matin. Et bah plein de courage à vous, les vacances sont sûrement plus très loin. Et puis vous savez ce qu'on se dit ? L'avenir appartient à celui qui se lève tôt, ça tombe bien. Pour les lève tôt, on profite du meilleur de Manu sur NRJ. Avant son retour le 26 août, on réécoute les meilleurs moments de cette saison sur NRJ.
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3: Est-ce que vous arrivez réellement à plier un drap housse parfaitement coin contre coin ?
4: Ah non.
5: Moi je le roule.
3: Bah voilà, ok, on est d'accord.
5: Moi ouais. Je le roule et je me dis bof, voilà, il sent bon, il est propre, je le roule et
4: t'essayes de le plier, après tu fais un paquet quoi.
5: Ouais, bah, exactement. On est là,
3: ça ne se plie pas précisément aux quatre
5: coins.
3: Mais
5: parce que les petits coins se remettent.
3: Mais oui, les coins se remettent et c'est le bordel.
5: C'est relou en fait.
3: Non, ils se remettent pas exactement précisément.
4: Si, avec l'élastique quoi.
3: Exactement.
5: Ouais, c'est ça.
3: Tu tends, il y en a toujours un qui va se détendre et qui va partir en sucette.
4: Ouais.
3: C'est impossible de plier un drap housse parfaitement. Qu'est-ce qu'il y a, Florent ?
6: Si, ça se plie. Si, excusez-moi, ça se plie. Faut un peu de patience, un peu de voilà, de doigté, mais ça se plie.
3: Florent est le producteur de l'émission. Nous, on bosse pendant la journée.
4: Oui. Et puis il nous dit si, mais on n'a pas la preuve.
6: Hein. Bah, ramenez-moi un drap housse. Je vous le fais, moi, tu vois.
3: Mais c'est impossible de plier. Ouais. En fait, là, je n'arrive pas. Voilà, à plier un drap housse. Ce week-end, j'ai pas eu le temps d'en parler hier, mais j'étais chez des potes, chez qui on a dormi, et à la fin, je veux plier les draps.
4: Ouais, bien faire quoi.
3: Putain,
5: t'arrives pas.
4: C'est dur. Hein.
3: Le drap housse, je l'ai mis en boule.
4: Et du coup, t'as l'impression d'être négligé un petit peu. C'est-à-dire que t'as bien plié le drap de. C'est le drap de la couette, etc. C'était l'oreiller. Mais là-dessus, c'est la merde.
5: Vont te juger.
3: Alors, j'ai fait. En fait, j'ai comme j'arrivais pas, j'ai dit je mets tout en boule. Et je leur ai dit. Voilà. Je leur ai dit. Je vous ai tout mis en boule comme ça va à la machine.
4: Bah oui, comme à l'hôtel.
3: Exactement.
4: Ah, c'est la bonne technique. Ça.
3: Comme ça, au moins, je serai pas jugé sur le fait que je ne sais pas plier un drap housse. Je suis content que vous me disiez que vous ne savez pas plus plier un drap housse. Je suis content que le monde ne tourne pas exactement précisément, que nous ne soyons pas de l'intelligence artificielle et que oui, on se pose des questions dès le matin sur ce qu'on sait faire ou pas. Ça me fait plaisir. 0 870 42 48. On va vous prendre au téléphone. Avant ça, on peut faire un petit tour du studio. Vous pensez que les autres savent le faire, mais en fait, vous ne le savez pas.
4: Moi, je suis un peu en galère sur ma droite et ma gauche. Hein.
5: Encore ?
4: Si tu me demandes tout, bah quoi encore ? Oui, franchement, c'est un truc, je pense, c'est un traumatisme d'enfance. C'est vraiment un blocage. Bah, tu sais, quand t'es petit, on essaie de t'apprendre. Là, moi, j'ai ma belle-fille de 5 ans, je lui apprends la droite et la gauche, et je lui dis, bah, la droite, c'est la main à laquelle t'écris, sauf que moi, je suis gaucher. Donc, quand je pense à ma droite et ma gauche, je me dis, ah, attends, c'est pas du coup la main de tout le monde, mais c'est mon truc. Et tu sais, au permis aussi, ils te mettent la pression.
3: Mais attends,
4: tourner à droite, tourner à gauche. Wow.
3: Et mais si tes parents t'ont dit, la droite, c'est la main avec laquelle t'écris, alors qu'ils voyaient que t'étais gaucher,
4: ils étaient pas très à cheval sur ma personne. Effectivement.
3: Ou alors c'est que eux-mêmes avaient un problème avec leur droite et leur gauche. Peut-être,
4: effectivement.
5: Mais même des bracelets de différentes couleurs.
3: Oui, mais après tu les gardes tous adultes.
5: Oui, c'est vrai.
6: Un tatouage, j'écris droite et gauche.
4: Ah, franchement, ça pourrait marcher.
3: Quelle est la chose courante que vous savez pas faire? Anna est avec nous. Bonjour Anna.
7: Coucou Manu, salut les wouins.
3: Bienvenue sur Énergie Anna, on t'écoute.
7: Alors moi, c'est couper droit avec des ciseaux.
3: Ah, je sais pas faire non plus.
4: Ah, c'est galère. Ouais.
3: À chaque fois, quand il y a des papiers, tu sais, où tu dois découper selon les pointillés.
5: Ouais.
3: Je suis pas les pointillés.
5: Ouais. Moi, je plie pour qu'il y ait un pli très net et je suis le pli avec les ciseaux et ça fonctionne.
3: Ouais, bah je plie aussi, hein, mais ça fonctionne pas.
5: Okay.
4: Ouais, ça fait toujours des petites dents, ouais.
3: Florent ?
6: Et t'as un niveau au-dessus de ceux qui commencent à couper puis après qui font couler le ciseau, ça fait.
4: C'est un bonne qualité, ça.
3: Avec les papiers cadeaux.
5: Ouais. Ah ouais.
3: Quand tu vas dans un magasin et qu'il te dit, je vous fais un papier cadeau. Qui prennent là avec leurs ciseaux,
4: Alors que moi, quand je prends une paire de ciseaux et que je plie, c'est la feuille qui se plie.
3: Non mais toi déjà, tu sais pas trouver les ciseaux parce qu'ils sont à droite et tu regardes à gauche. Donc
4: non mais c'est vrai, mine de rien, il y a vraiment des ciseaux de gaucher, effectivement.
3: Mais oui,
4: c'est compliqué.
3: Merci beaucoup Anna de nous avoir appelé. On te souhaite une belle journée.
7: Belle journée, bisous.
3: Qu'est-ce que vous savez pas faire de la vie courante, Florent, notre producteur?
6: Faire un nœud sur un ballon de baudruche. C'est une fois que tu l'as gonflé.
3: Ouais.
4: Ah ouais, c'est dur.
6: Le nœud, j'y arrive jamais.
3: Et parce que vous gonflez trop.
4: Ah bon?
6: Peut-être.
5: Mais autrement, ça fait des mini ballons.
3: Mais tu prends des gros ballons et tu gonfles, mais à la fin, si tu gonfles trop, t'as pas de quoi faire le nœud.
4: Bah c'est dur. Moi, on m'a dit que j'avais les gros doigts, c'est pour ça.
3: Alors,
4: mais peut-être que je gonflais trop.
3: Mais tu commences à les accumuler toi ce matin. Hein, dis-moi.
4: J'avoue que s'il y a une personne qui m'a jamais vu et qui nous écoute là, je ressemble à quelqu'un
5: de
4: dégueulasse.
3: Tu mets pas beaucoup de chance de ton côté quand même. Hein, te présente pas à la mairie ou municipale. Hein, ça ne marchera pas. Sur les ballons de baudruche, je vous l'ai déjà dit, mais la prochaine fois que vous regarderez un autre ballon de baudruche, ça ressemble vraiment clairement à un anus. Voilà.
4: Le petit pli là.
3: Ouais, exactement. Adam est avec nous. Bonjour Adam.
8: Bonjour Manu, bonjour les Wawin.
3: Qu'est-ce que tu sais pas faire et que les autres savent faire dans la vie courante?
8: Ben moi c'est attraper un objet quand on me le lance, ma mère quand j'ai 2 secondes de retard quoi.
3: Ah merde, mais genre par exemple si on fait un foot?
8: Il faut me le donner dans les mains, le ballon.
3: Ah oui, mais alors le problème, c'est qu'au foot, on n'a pas le droit de prendre le ballon dans les mains.
8: C'est ça, c'est un problème quotidien et c'est pesant à la longue.
3: Mais n'importe. Mais pourquoi tu sais pas l'attraper ou ça te fait peur?
8: C'est que j'ai pas le réflexe et voilà. Je préfère qu'on me l'amène directement dans la main quand on me donne quelque chose plutôt qu'on me le lance quoi.
4: J'espère qu'Adam il est pas sage-femme. C'est si y a le bébé qui sort, ploup. Excusez-moi.
3: Tu fais quoi comme métier, Adam?
8: Je travaille dans l'agriculture.
3: Ah, ça va.
4: Oui, y a pas besoin. Oui,
3: de c'est rare qu'on te jette un tracteur dans la gueule quoi.
8: Bon, c'est pas souvent.
3: Adam, merci de nous avoir appelé. Je te souhaite une belle journée.
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18: Jeudi matin, bon réveil avec énergie, c'est le 6-10 de l'été. On se réveille avec les hits numéro 1 de Lewis Capaldi et Sound of Legend juste après l'actu, il est 7h32. Et l'actu de ce jeudi 30 juillet, c'est avec Simon Abraham. Salut Simon.
19: Salut Jordan, bonjour à tous, la météo. Toujours cet épisode de chaleur qui va surtout concerner le sud-est. Aujourd'hui, 21 départements sont en vigilance orange canicule entre la Côte d'Azur, l'Auvergne et le Jura. Il va faire jusqu'à 39 degrés dans le Var et le Rhône cet après-midi, 30 dans les Landes, 31 à Paris, 29 à Rennes et Caen. Avant ça ce matin, 21 degrés au Mans, 24 à Tours, 29 à Colmar. Une dégradation orageuse traverse le pays de la Vendée à l'Alsace. Ailleurs, c'est du soleil. Le point sur les incendies en Gironde. D'abord, la situation reste stable. Le feu n'est pas encore fixé, mais les pompiers ont bien géré la situation hier face aux fortes chaleurs. Les autorités espèrent le retour à la maison de 200 000 habitants évacués dans les prochains jours. Dans le Var et près de Dijon, cette fois, une centaine d'hectares de végétation ont brûlé hier. Et puis en région parisienne, dans la forêt de Fontainebleau, une reprise du feu a mobilisé les pompiers cette nuit. Incendie fixé ce matin. La distribution des bonnets d'âne, près de 4 vols sur 10 sont retardés cet été en France. Résultat d'un nouveau classement dévoilé par le site spécialisé Flight Radar. Le plus mauvais élève en termes de ponctualité, c'est Tunis Air, une compagnie tunisienne, devant Nouvel Air et Aer Lingus. Air France est 10e avec 38% de vols retardés chez nous. Les vacances sur la route cette fois, c'est le traditionnel chassé-croisé entre juilletistes et haussiens ce week-end. Bison Futé dévoile déjà ses conditions de circulation. La journée la plus compliquée sur la route sera samedi, c'est noir partout dans le sens des départs. Du noir aussi demain déjà dans le sud-ouest.

0: du tout, mais alors pas du tout dans la demi-mesure. La FIFA dresse un premier bilan de la Coupe du Monde de foot en Amérique et elle revendique le plus grand événement sportif de l'histoire. Les supporters ont été au rendez-vous en tribune, plus de 6 millions au total. 5 millions de bières ont été vendues et 135 km de hot dog cuisinés. Il n'avait que 50 ans, on a appris hier la disparition de Kavinsky, une référence de la scène électro-française. Nightcall, Road Games, c'est lui, il laisse derrière lui de très gros hits. Angèle, DJ Snake ou encore The Weeknd lui ont rendu hommage sur les réseaux sociaux. 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Elle est ravie d'aller à la rencontre du public.
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2: J'ai beaucoup de respect en général envers les gens qui se déplacent pour venir nous voir chanter. J'aime vraiment être au contact des gens. J'adore aller les voir avant ou après avoir chanté aussi. Et c'est vraiment là que je me rends compte de la valeur de mon métier. En parlant avec eux, ça me met tellement de baume au cœur. En fait, ça fait oublier toute la pression, toutes les attentes, tous les projets. Et ça nous ancre vraiment dans un moment présent d'amour, quoi. De donner et de recevoir, c'est juste magnifique. C'est mes moments préférés. Aller à la rencontre du public. Donc en fait, j'ai trop hâte d'être à ce moment-là pour aller voir les gens, faire des photos avec eux, échanger avec eux et qu'on partage un moment de fou ensemble.
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0: 7h45 sur Energy, on est jeudi matin, hein, c'est Jordan, c'est le 6-10 de l'été. Tiens, coucou d'ailleurs aux chauffeurs de bus qui mettent Energy dans les bus là pour les passagers, très très bon choix. Il y a les hits numéro 1 de Tibbs et Samurai J qui arrivent pour les hits juste après le meilleur de Manu sur Energy. Avant son retour le 26 août, on se réécoute l'un des meilleurs moments, le jeu de Florent le producteur, écoutez.
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3: Ah oui.
4: C'est la petite récréation, c'est le jeu de Florent, notre producteur, et pour jouer avec nous, pour participer à cette grande récréation, on a Harmonie. Bonjour Harmonie.
5: Bonjour Manu, bonjour les Wouin.
4: C'est stylé comme prénom Harmonie.
6: Ouais.
5: Gentil.
4: Je connais une fille, elle s'appelle Mélodie, elle bosse dans la musique, c'est rigolo. Hein.
5: Bah
4: non, c'est pas rigolo.
6: Oh le tonton.
4: Bah, non, vous trouvez pas ça.
3: Si, c'est, bah, c'est cocasse, une vocation quoi, du coup.
4: Non, je pensais que ça allait.
6: Ah ouais. Ouais, mais tu rencontres cette personne, tu fais ah, oh, c'est drôle. Puis voilà, c'est...
4: oui.
3: Ouais, moi je peux dire mais... oh, c'est marrant.
4: Oui,
3: mais
4: j'ai...
3: on n'est pas là.
4: Non, ouais, mais non, j'ai pas fait monter sur scène
3: oui,
4: pour
3: voilà.
4: dire voilà, j'ai représenté quelque chose d'incroyable. Non, non. Harmonie, on va jouer ensemble avec Florent, notre producteur. Tous les jours, il nous fait un petit jeu en rapport avec l'actu, en rapport avec l'air du temps, en rapport avec ce qu'il veut. C'est notre récré aujourd'hui, c'est quoi?
7: Alors, c'est la journée internationale de l'infirmière.
4: Ah oh oui, on en a pas parlé, j'avais vu
3: bonne
4: ça.
3: Journée à vous.
7: Mais bonne journée à vous.
4: Mais on les adore, les infirmières.
3: Bah,
4: le médecin, il nous fait peur, l'infirmière, elle nous rassure.
3: Bah oui.
4: Évidemment.
7: Et qui dit infirmière dit hôpital.
3: Crox.
7: Ah. Qui dit. Oui, aussi. Mais qui dit hôpital dit médicament. Et du coup, médicament, on va faire le jeu du je vous donne un nom et vous me dites si c'est un médicament ou un nom de joueur de foot.
4: Ah.
3: D'accord.
8: Ok.
7: Ah, je fais des passes.
4: Ça marche. Ok. D'accord.
7: Alors, on va commencer par Harmonie, ok?
5: Oui.
7: Baclofène.
5: Joueur de foot.
7: Et non, c'est un médicament qui sert à traiter les contractures musculaires.
3: Franchement, ça fait trop joueur de foot.
4: Baclofen, ouais.
5: Je confirme.
4: Ah ouais. Baclofen. Baclofen qui avance. Baclofen qui. Oh !
3: Tire cadré de Baclofen !
4: Il a été élu joueur du match, Baclofen.
7: Manu.
4: Oui.
7: Xhaka.
4: Xhaka, c'est un médicament.
7: Et non, c'est un joueur de foot.
3: Ah.
7: Milieu de terrain du Bayer Leverkusen.
4: Comment tu dis? Xhaka.
7: Xhaka.
3: Xhaka.
4: Xhaka qui passe à Baclofen. Baclofen qui avance, qui se retire, qui hop, qui crochette, qui repasse à Xhaka. Hé, hey, tête de Xhaka. Ok, on continue.
7: Lorenza, Udol.
3: Médicament.
7: Et non, joueur de foot.
3: Merde.
4: Wow.
3: Ah bah lui par contre, nom de médoc à fond quoi.
4: Ouais, Udol,
6: ah bah, t'en prends, ouais. T'en prends quand t'as mal au bide.
4: Udol, ça fait magasin.
7: Ouais.
4: Je vais chez Udol, t'as besoin de quelque chose.
7: Nico, ouais. Lavia.
4: Lavia.
9: Lavia.
4: Ça fait truc pour le transit.
9: Lavia. Ouais, on dirait, mais du coup, je vais dire joueur de foot.
7: Joueur de foot, totalement. Milieu défensif à Chelsea.
4: Ah, ok. On est.
3: C'est calé, hein.
7: Un point.
4: C'est pas évident, hein.
7: Non, non, un point, c'est pas fou.
4: Ouais.
7: Harmonie. Zyrtec.
4: Ah, ça, je connais.
5: C'est un médicament.
7: Oui,
5: médicament.
7: Oui,
5: les allergies.
3: Exactement.
4: Ah, ouais, c'est
7: antihistaminique.
4: Ouais,
7: c'est
3: antihistaminique, ouais.
4: Alors, antihistaminique.
6: Oui, oui, j'ai appris ça.
3: Ah oui, c'est vrai qu'on dit pas ça. Ouais.
4: Attention, attention,
3: c'est pas pareil.
4: Tout le monde fait l'erreur.
7: Eh oui.
4: C'est un produit, un médicament antihistaminique et non antihistaminique. Et on dit un testicule et non une testicule.
3: Allez, top.
7: Tiens, vous parlez, messieurs. C'est à vous. Livolant.
4: Livolant. J'ai plus de livolant. Faut que j'aille en acheter. Ou alors. Putain, le but de l'Ivolant. Non, faut que j'aille acheter du l'Ivolant. C'est un médicament.
7: C'est totalement un joueur de foot.
3: Allez.
4: Oh putain.
7: Milieu offensif à Saint-Etienne.
4: Oh là là, ouais, mais je suis sûr que son père était médecin.
7: Un dernier.
4: Allez.
7: Lorenza.
3: Ouais.
7: Tardiféron.
4: Ah, je sais ça.
5: Médicament.
3: Bah, médicament, bah, du coup.
4: C'est pas un truc.
3: J'ai pas du tout été influencé.
4: C'est pas un truc pour avoir du fer ou je sais pas quoi.
7: Exactement, c'est en cas d'anémie.
4: Et ben voilà. Tardiféron.
3: Ah ouais, bah, j'ai appris un truc. Ok.
7: Pas fou hein, le score quand même.
3: Non, c'est,
4: non, on s'en fout du score, c'est la récré qui est importante. Tu vois, bah, quand on gagne, l'important c'est de gagner, et quand on perd, bah, l'important c'est la récré. Bien sûr.
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0: Jeudi matin avec énergie, 7h55, bientôt 8h. Et avant de démarrer cette journée au boulot, on fête la sortie avec énergie de Spider-Man Brand New Day. Salut Maxime de Clermont-Ferrand.
1: Salut,
0: ça va? Bon Maxime, au courant que le film est sorti hier.
1: Oui.
0: Que c'est le gros blockbuster de l'été à ne pas louper, avec ses scènes d'action de dingue, le retour de Peter Parker plus mature que jamais. Et bien je vais peut-être t'offrir pour fêter la sortie ta PS5 Slim et le jeu Spider-Man 2. Si tu réponds correctement à la question du jour, dans quel univers évolue la saga Spider-Man? Est-ce que c'est réponse 1 l'univers Marvel ou réponse 2 l'univers DC Comics?
1: Ah bah l'univers Marvel.
0: Eh ben c'est trop facile comme question, j'ai envie de te dire bravo.
1: Merci.
0: De rien, PS5 Slim, le jeu Spider-Man 2, ça va débarquer très très vite chez toi. Et tu sais quoi, je vais même te rajouter tes places de ciné, parce que j'ai cru comprendre que tu vas aller voir le film demain, c'est ça?
1: C'est ça, oui.
0: Et bah tu pourras y aller grâce à Energy, c'est parfait.
1: Ah bah parfait, bah merci beaucoup.
0: Et bah de rien, à très vite Maxime. Et puis nous de notre côté, l'hit numéro 1 de l'été continue. Je vous ai prévu Alex Warren et Shakira sur Energy.
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7: 8h01, bonjour, bon réveil, bon jeudi matin. C'est Jordan, c'est le 6-10 de l'été. On fait couler le café, on sert le jus de fruits, puis moi je m'occupe de vous gérer les hits numéro 1 de l'été avec Alex Warren et Shakira Burn My Boy sur Energy. 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Et juste avant, on fait le tour de l'actu avec la rédac d'Energy. L'actu du jeudi 30 juillet avec Simon Abraham. Salut Simon.
8: Salut Jordan, bonjour à tous. La météo avec cette dégradation pluvieuse et orageuse qui traverse le pays au fil de la journée. D'abord entre la Vendée et la Bourgogne ce matin, puis dans le quart nord-est cet après-midi. Ailleurs c'est du soleil, 23 degrés en milieu de matinée à Paris et Tours, 21 à Rennes, 25 à Toulon, 30 degrés pour la Maxi à Tarbes, 35 à Colmar, 36 dans la vallée du Rhône, 35 voire même 40 degrés à Lyon. Et la chaleur qui se décale vers l'est, 21 départements sont en vigilance orange canicule aujourd'hui entre le Doubs, l'Ardèche et le Var. Il va faire jusqu'à 40 degrés entre Lyon et la Provence, la Gironde et les Landes, elles sont repassées en vert ce matin. De l'optimisme sur le front du méga-feu en Gironde, hier encore les flammes n'ont pas progressé malgré la chaleur. Les autorités ont l'espoir d'une accalmie aujourd'hui. 200 000 personnes n'ont toujours pas reçu l'autorisation de rentrer à la maison entre Bordeaux et Arcachon. Dans le Var, une centaine d'hectares ont brûlé dans un nouvel incendie à Brignoles. Et puis en région parisienne, les pompiers ont lutté cette nuit contre une reprise du feu dans la forêt de Fontainebleau. Feu fixé ce matin. Une date symbolique, le jour du dépassement tombe ce jeudi, 30 juillet. Concrètement, l'humanité a déjà consommé toutes les ressources renouvelables de la planète sur une année. L'association WWF alerte ce matin sur notre surconsommation d'eau. Pas celle que nous buvons, mais plutôt celle utilisée pour produire des vêtements ou de la viande. Une période toujours redoutée, l'établissement français du sang évoque une baisse significative du nombre de dons cet été. Entre les vacances et les canicules, les collectes sont moins fréquentées. Un nouvel appel à la mobilisation est lancé. Une carte interactive avec toutes les collectes est dispo sur le site de l'EFS. Déjà un coup d'œil au week-end qui s'annonce comme le plus chargé de l'année sur les routes d'après Bison Futé. Ce sera noir samedi dans le sens des départs en vacances. Noir aussi dès demain dans le quart sud-ouest et rouge partout ailleurs. Un coup de neuf au lendemain de l'arrivée de Zinedine Zidane à la tête des Bleus. L'équipe de France de foot se dote d'un nouveau logo. Alors pas de grosse révolution mais un petit lifting du coq, des deux étoiles et de l'inscription France sur le blason. On le retrouve dès les prochains matchs. D'Angèle à The Weeknd, en passant par Bob Sinclair, DJ Snake ou David Guetta. Les hommages se multiplient après la mort de Kavinsky qu'on a appris hier. Auteur de Night Call, la mythique bande originale du film Drive, il était l'une des grandes figures de la scène électro-française. Kavinsky avait 50 ans, les causes de son décès sont encore inconnues. Et puis deux bandes annonces ce matin. D'abord le retour de Ted Lasso, le mythique entraîneur de foot aux États-Unis revient pour une 4e saison sur Apple TV+, à la tête d'une équipe féminine cette fois. On a un teaser dispo ce matin. Et puis un épisode sera diffusé chaque semaine à partir du 5 août. Autre retour, autre bande annonce à découvrir, c'est pour la saga d'aventure Jumanji, attendue au ciné le 23 décembre. 8h04, fin de ce flash. Bon début de journée avec énergie.

0: C'est Jordan sur Énergie, 8h10, bon réveil avec le 6-10 de l'été et aujourd'hui c'est le grand jour.
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0: 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Les hits numéro 1 continuent, il y a le nouveau Slimane qui arrive après Teddy Swims sur Énergie.
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1: 8h22, c'est Jordan sur Énergie. Bon réveil, c'est le 6-10 de l'été. Et tiens, justement, cet été, vous allez pouvoir faire une bonne action. Si vous avez un peu de temps là, après le boulot ou même pendant vos vacances, vous allez pouvoir donner votre sang et votre plasma dans les maisons du don de l'EFS, là près de chez vous. Un don qui peut tout changer. Et puis, vous aurez cette fierté d'avoir pu sauver jusqu'à 3 vies. Faites-le, c'est important. Direction le site de l'établissement, foncez du sang pour prendre rendez-vous. Et faites-le là, pendant qu'on se réécoute le meilleur de Manu sur Énergie.
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3: Moi j'ai un truc à vous raconter pour voir si vous êtes d'accord avec moi. J'ai un couple d'amis.
4: Il va falloir qu'on soit d'accord, je pense.
5: Apparemment, oui. Apparemment, on n'a pas intérêt à dire qu'on n'est pas OK avec ton truc.
3: Non, non, vous avez le droit d'être pas OK.
5: Donc, j'ai un couple. Vous avez le droit de ne pas être d'accord avec moi, mais sachez que je guillotine les gens. Okay,
3: j'ai un couple d'amis, ils sont à fond dans le foot. Donc, oui. Ils adorent, ils regardent tous les matchs, mais ils supportent pas la même équipe. Il y en a un qui supporte Paris et l'autre Marseille.
5: Bah, ils ont même pas pris les. Oui,
3: ouais, c'est des malades. Et donc, je t'avoue que j'étais un peu choquée parce que moi, j'adore le basket. Et si mon copain supporte une équipe rivale, et je deviendrais ouf en fait. Genre, ça n'irait pas du tout.
5: Je trouve que ça peut mettre du piquant dans le couple au niveau de la vanne.
3: Au début.
5: C'est-à-dire que, mais quand t'arrives et que l'autre a perdu et que t'arrives avec. T'amènes une fanfare carrément à la maison.
4: Oh, excessif. Sauf que la vanne, ça peut pousser à je te quitte et c'est pas la meilleure vanne.
5: Non, mais après, si l'autre a pas de second degré ou d'humour, c'est autre chose.
4: Les fans de foot OM PSG, souvent, c'est quand même tendu.
3: Ah oui, ils sont très premier degré. Hein.
5: Ah ouais, mais bon, moi, ma femme, on n'a pas du tout les goûts musicaux, mais j'adore quand il y a des gens et qu'elles mettent un morceau et que les gens disent que c'est pas bien, et là, je fais la danse de la joie. Non, mais c'est vrai, j'ai dit, tu vois, c'est pas moi qui dis que t'as des goûts de merde, c'est moi, c'est les autres. Hein, c'est... Donc voilà, elle fait pareil avec moi aussi. Hein, mais,
4: Donc toi, ça te dérange pas de pas être d'accord avec elle là-dessus, quoi.
5: Ah non, pas du tout, non, je vais même des fois jusqu'à enlever quand elle met sur une enceinte connectée, je déconnecte.
4: Oh, le lourd.
5: J'aime bien jouer, moi. Ah non, ça me gêne pas
3: du tout. C'est obligatoire, hein. Franchement. C'est...
5: Mais non, mais pour moi, dans le couple, il faut que tout le monde. Faut pas qu'on ait les mêmes goûts, sinon c'est pas drôle.
3: Non, pas pour tout, mais sur ça. Il faut qu'on soit d'accord, c'est obligé.
4: C'est vrai qu'il y a des trucs, c'est quand même chiant d'être différent. Tu vois, moi par exemple, avec mon ex, j'étais lève tôt et elle lève tard. C'était un gros sujet entre nous. Franchement, c'était un gros sujet parce que moi j'adorais me lever tôt. Tu vois, le week-end, je me levais à 7h. Elle adorait les grasses maths, donc on était toujours en décalage.
5: Mais moi j'aime bien me lever tôt le dimanche, comme ça je suis seul dans la maison et je fous rien et je suis calme.
4: J'ai l'impression que t'aimes bien être seul.
3: Oui, j'aime bien.
5: C'est clair. Alors. Je vois pas pourquoi tu dis ça, mais c'est vrai que si vous pouviez sortir le studio. En couple, quelle est la chose sur laquelle vous pensez qu'il faut absolument être d'accord? Sabrina est avec nous. Bonjour Sabrina, bienvenue sur Énergie.
6: Bonjour Manu, bonjour l'équipe.
5: Sabrina, pour toi, sur quoi en couple on doit être absolument d'accord?
6: Alors on est absolument d'accord, c'est pas de téléphone à table. On profite du moment tous ensemble.
5: Oui, c'est ce qu'on dit tous, jusqu'à ce qu'il y en ait un qui prenne son téléphone et que l'autre ne lui dise pas et qu'il prenne son téléphone aussi.
3: C'est ça.
4: Ou alors le mec de Sabrina, il va tout le temps aux toilettes toutes les deux secondes pour être sur son téléphone.
6: Il fait souvent caca.
3: Ah, top.
5: Ouais, alors, en couple, on doit être d'accord aussi sur le fait de dire qu'on va faire caca de façon très naturelle. Merci beaucoup Sabrina de nous avoir appelé.
6: Mais de rien, bonne journée.
5: Belle journée à toi. Pour vous, sur quoi en couple on doit être absolument d'accord?
4: Moi, je suis bien à cheval sur le rangement du lave-vaisselle, moi. Et j'avoue que ça fait partie des trucs qui m'ont fait craquer chez ma copine.
3: Ah bon?
4: C'est que la première fois que je suis allé chez elle et qu'on a rangé le lave-vaisselle, j'ai ouvert son lave-vaisselle et j'ai dit attends, tu ranges comme ça ton lave-vaisselle. Et c'était nickel. Et je me suis dit putain, je suis amoureux. Parce que j'avoue que moi, je suis assez à cran là-dessus.
5: Est-ce qu'elle range les couteaux avec les couteaux, les fourchettes avec les fourchettes?
4: Évidemment, parce que ça lave mieux. Les bols, elle le met là où il y a justement le truc pour mettre les bols. Elle met surtout pas des bols en bas. Elle met pas d'assiette en haut. Elle met pas elle les met pas les poils au lave-vaisselle, évidemment. Parce que ça abîme les poils.
5: Mais tu sais quoi, moi je suis exactement comme toi et comme ta copine. Ouais. Ma femme, elle, c'est un carnage le lave-vaisselle.
4: Ah bon?
5: Elle met tout au lave-vaisselle. Même des trucs en bois parfois, elle les met au lave-vaisselle.
3: Ah, c'est pas bon,
5: mais quand je lui dis, elle me dit, mais t'as qu'à le faire toi-même.
4: Oh. Ah, tout ça pour que tu le fasses.
3: Ouais. Mais... elle est forte.
5: Florent?
7: Est-ce que vous mettez les couteaux tête en haut ou tête en bas? Parce que moi, c'est un vrai, vrai dilemme. Moi, je les mets en bas. C'est logique.
3: Non, c'est tête en haut.
7: Mais non.
5: Bah, ça, c'est un débat qui. Oui, c'est quoi? C'est comme la poule et l'œuf. Ou alors, est-ce que il y a deux gros débats dans la vie? Est-ce que Dieu existe? Est-ce qu'il faut mettre les couteaux tête en bas? On a Mathieu qui est avec nous. Bonjour Mathieu.
8: Bonjour Manu. Bonjour les bois. Ça va?
5: Très bien Mathieu. On est bien. Sur quoi pour toi en couple il faut être absolument d'accord?
8: le choix des vacances. C'est-à-dire que nous, en fait, on adore partir à l'improviste et on peut prendre des billets la veille pour le lendemain. Mais voilà, c'est notre truc à nous.
5: Ah, après, moi, si ma femme, elle organise tout, franchement, je suis très content. Moi, je suis un peu bordélique, donc...
4: Ouais, toi, tu te laisses porter, quoi. Ouais. C'est une agence de voyage, ta femme.
5: Et puis, oui. et après, je lui donne des notes sur TripAdvisor.
4: Ouais. Mais est-ce qu'elle fait ta valise, ta femme?
5: Non. Ah non,
4: c'est comme le lave-vaisselle, c'est toi qui range.
5: Non, pour une simple raison, c'est que toutes les valises sont monopolisées pour ses affaires. Donc,
4: D'accord.
5: J'ai pas de valise.
8: Au moins, c'est réglé.
5: Ben voilà. Merci Mathieu de nous avoir appelé.
8: Pas de soucis.
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2: 8h30, bon réveil, c'est 6-10 de l'été sur Énergie. Je vous gère la meilleure playlist de l'été avec le duo Kyo Nu Incolore et puis Riviera, ça arrive juste après l'actu. Et l'actu à 8h30 ce matin, c'est avec Simon Abraham. Salut Simon.
3: Salut Jordan, bonjour à tous. Toujours cet épisode de chaleur qui va surtout concerner le sud-est. Aujourd'hui, 21 départements sont en vigilance orange canicule entre la Côte d'Azur, l'Auvergne et le Jura. Il va faire jusqu'à 39 degrés dans le Var et le Rhône cet après-midi, 30 dans les Landes, 31 à Paris, 29 à Rennes, 22 degrés à Cherbourg. Avant ça ce matin, 21 degrés au Mans, 24 à Tours. Dans le ciel, une dégradation orageuse est prévue entre la Vendée et l'Alsace. D'ailleurs, c'est du soleil. Il y a de quoi avoir de l'espoir une semaine après le début du méga-feu en Gironde. Il a fait plus de 40 degrés hier sur place. Plusieurs reprises des flammes ont encore été observées. Mais malgré tout, l'incendie reste contenu. Il ne progresse pas, les pompiers tiennent. Les autorités espèrent le retour à la maison de 200 000 habitants évacués dans les prochains jours. Et la reprise aussi de l'activité pour de nombreuses entreprises. Face à ces incendies et ces canicules à répétition, le Premier ministre charge la ministre de la Transition écologique d'une mission, trouver rapidement de nouvelles solutions pour s'adapter à ce changement climatique. Des mesures pour les logements, les transports ou les écoles sont à attendu d'ici l'automne. Il y a les bons et les moins bons élèves. En plein cœur des vacances d'été, un nouveau classement dévoile les compagnies aériennes les moins ponctuelles au départ de France. Le pire bilan est pour la tunisienne Tunis Air avec un vol sur deux en retard. Les low cost Ryanair et EasyJet sont 4e et 5e avec 43% d'avions retardés. Les chiffres sont fous. Plus d'une semaine après la fin du mondial de foot en Amérique, la FIFA dresse un premier bilan. L'instance revendique le plus grand événement sportif de l'histoire, rien que ça, avec 6 millions de spectateurs accueillis dans les stades. Ils ont consommé plus de 5 millions de bières et 600 000 hot dogs. Il n'avait que 50 ans, on a appris hier la disparition de Kavinsky, une référence de la scène électro-française. Nightcall, Road Game, il laisse derrière lui de très gros hits. Angèle, DJ Snake ou encore The Weeknd lui ont rendu hommage hier. Parti pour le Summer Tour, première étape de la tournée des plages énergie cet après-midi près de Narbonne à Port-la-Nouvelle. Vous retrouverez sur scène Elliot et Auria. La chanteuse fera danser les vacanciers sur son hit Soirée mondaine, carton depuis sa sortie en fin d'année. Grâce à ce succès, elle passe le meilleur été de sa vie.
4: Quand soudain elle croise le regard de celui qu'elle aime tant.
5: Le plus intense en tout cas, c'est fou tout ce qui se passe. Et enfin, quand t'as la tête dedans, tu réalises pas tout. Donc c'est vrai que quand je prends un peu de hauteur, je me dis que c'est merveilleux d'avoir autant de personnes qui comprennent et mon projet et mes chansons. Et ça me bouge. Et forcément ça met la pression et c'est ce qui est motivant en fait, c'est le moteur de se dire que jamais rien n'est acquis. Ce que je me dis c'est que en fait in fine je fais de la musique que je partage avec les gens pour les divertir et que dans leur quotidien ça peut les aider, c'est pour ça que je fais ça, je réalise mon rêve. Surtout que là je suis en train de concrétiser mon premier album, j'ai la tête dans le studio enregistrement, en même temps dans les shootings photos, c'est énormément de boulot pour encore plus matérialiser ce succès, on lâche rien.
2: Voilà, interview de Sébastien Loeuf-Lecoq, bon début de journée avec Énergie, 8h32.

8h38 sur Énergie, c'est jeudi matin et le hit numéro 1 pour bien démarrer la journée avec le duo Dizzy's Théodora. Théodora qui sera dans le jury de Nouvelle École avec Oli et SDM. La prochaine saison qui arrive dans les prochaines semaines sur Netflix et le teaser est déjà dispo. La voici après au Fun Back sur Énergie.

0: 8h45, bonjour, bon réveil sur Énergie si vous levez maintenant. Bon courage si vous êtes déjà au boulot. Profitez que le patron soit déjà en vacances pour laisser la radio au boulot. Ça pour bosser, ça va être plus sympa. On s'occupe de gérer pour vous les hits numéro 1 de l'été avec le beau gosse Taïk qui arrive après Olivia Rodrigo. Et juste avant, on réécoute le meilleur de Manu sur Énergie. Avant son retour le 26 août, on parle de la fierté de Nico pour sa maman. Écoutez.
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3: Il faut qu'on parle de la fierté qu'a Nico pour sa maman. Bon, Nico, Nico voit un culte à sa mère, quoi qu'il arrive, de toute manière. Et là, il est encore plus fier d'elle que d'habitude.
4: Ouais, je suis très fier d'elle parce qu'elle a une femme de ménage, ma maman, qui a une galère d'inondation chez elle.
5: Ah merde.
4: Et ce qui fait qu'elle l'héberge depuis 2 mois gratos.
3: C'est beau.
4: Et elle est comme en coloc avec elle, quoi.
5: Oh, c'est trop mimi.
4: Ouais, elle s'entend trop bien.
3: Elle s'entend hyper bien, j'imagine.
4: Ouais, ça fait des années qu'elle travaille pour ma maman. Et quand elle lui a dit qu'elle avait une galère avec de l'humidité, etc., et que ça pouvait être dangereux pour sa santé, et ben elle a dit bah, j'ai une place pour toi, si tu veux, viens.
3: Mais dans la même maison, ils habitent ensemble.
4: Exactement, ouais, tout à fait.
3: C'est impressionnant. Non, mais c'est gratos, beau de faire ça.
4: Bah, je suis hyper fier. Je suis fier de ma maman, quoi. Voilà.
5: Après, être en coloc, c'est le bonheur, donc c'est win-win pour les deux, je pense, tu vois.
3: Et puis la maison, j'imagine, elle doit être nickel. Hein. Parce que c'est sa passion à l'autre. Ça brille dans tous les sens. C'est stylé. Ouais. Est-ce que vous avez des gens, peut-être de votre famille, qui ont fait des trucs comme ça, ou des gens proches de vous, qui ont fait quelque chose de stylé comme ça, tu dis waouh. J'ai un oncle, vas-y Lorenza, vas-y.
5: Mon grand frère.
3: Mais moi, je te préviens, je connais pas la tienne, mais moi, mon oncle, il a fait du judo. Vas-y, à toi.
5: Oh non, vas-y, j'assume pas.
3: Attends, vas-y. Non, je te dis juste qu'il fait du judo et qu'il a réussi à arrêter quelqu'un qui avait volé quelque chose. Mais vas-y, j'écoute la tienne. Vas-y, c'est qui toi?
5: Mais c'est mon grand frère.
3: Ouais.
5: Il vit à la campagne et on l'appelle Docteur Doolittle. Parce qu'en fait, il sauve tous les animaux qu'il trouve.
3: C'est bien aussi.
5: Il a déjà sauvé et adopté 3 chats, mais il a aussi sauvé des souris, un oiseau, un écureuil, et ça n'arrête pas en fait.
3: Écureuil ?
5: Ouais.
3: Oui, mais oui. Il vit chez lui l'écureuil, il est pas loin de la nature ?
5: Si, il est dans. Mais en fait, c'est un écureuil blessé, il habite près de la forêt et près d'un grand jardin aussi. Et en fait, dès qu'il trouve un animal blessé, qu'il voit qu'il y a un truc qui va pas, il s'en occupe, il contacte le véto avec qui il s'entend super bien aussi parce qu'il est devenu pote avec le véto, évidemment. Et voilà, il sauve les animaux.
3: Le véto, il commence à en avoir marre. Hein.
4: Ouais. Et puis moi, je trouve qu'il y a quand même beaucoup d'animaux qui se blessent autour de chez lui. Je suis pas complotiste, mais.
3: Mais tu sais que.
5: C'est mon héros.
3: Alors, nous, on les sauve pas, mais on les récupère, nous. On a récupéré.
5: Vous aussi, ouais.
3: Ben à chaque fois, ma fille elle arrive de l'école en me disant hey, y a un lapin, ils savent pas quoi en faire. Bon bah amène le lapin alors.
4: Donc la ferme Manu.
3: On a des poules et maintenant on a des lapins avec les poules. On a récupéré des poules, on a récupéré des lapins, on avait récupéré un mouton.
4: C'est beaucoup.
5: C'est bien.
3: C'est bien, y a pas de problème. Après moi je dors plus à la maison maintenant, donc du coup parce que le mouton a pris ma place dans le lit, donc c'est compliqué. Je vous raconte mon oncle.
5: Oui. Ouais.
3: Cette histoire, quand il me l'a raconté, j'étais enfant et depuis, c'est devenu mon héros. C'est un oncle qui fait du judo et il nous avait raconté un jour à un dîner de famille, il habitait à Paris, il y avait le métro, il prend le métro et là il voit quelqu'un qui arrache le sac à main d'une dame. Le mec avance vers lui, il lui fait une prise de judo, il a arrêté le mec.
5: Waouh, comme dans les films.
3: Exactement.
5: Incroyable.
4: Donc le judo ça sert quoi, tu sais on dit parfois ouais, le karaté c'est quand même mieux, ou alors les arts martiaux, les trucs et tout, non le judo tu peux quoi.
3: Bah, il l'a mis par terre. Après, je sais pas ce qu'il a fait, mais il l'a mis par terre en tout cas.
5: Ouais. D'accord. C'est ouf.
3: C'est ouf. Ouais. Franchement, moi, je vois ça, je fais. Ah
4: tu fermes les yeux. C'est pas arrivé, c'est pas arrivé.
3: Et non, je suis désolé, j'aimerais vous aider, mais putain, c'est mon oncle qui fait du judo. Attendez, je l'appelle. Quelle est la personne autour de vous, peut-être de votre famille, qui a fait un truc ultra stylé, comme la maman de Nico qui a pris sa femme de ménage en coloc depuis 2 mois parce qu'elle peut plus habiter chez elle. Marie est là. Bonjour, Marie.
6: Bonjour Manu, bonjour les Wawa.
3: Bienvenue. Oh là, tu m'as l'air enrhumée Marie.
6: Oui. avec le changement de temps, cette saison.
5: Il y a les allergies aussi. Hein.
3: Bien sûr, évidemment. Hein. C'est le changement de temps, les allergies. Et puis, excusez-moi, hein, depuis qu'ils envoient des choses dans l'espace, le temps se dérègle.
5: Évidemment. Hein.
3: Ça, c'est sûr, hein, je veux dire. Hein,
5: respire des trucs bizarres, ça nous bouche le nez.
4: Le PLU,
3: c'est
4: la cata.
3: Et puis, je vais dire un truc comme par hasard, on voit jamais. Ça, c'est mon cousin qui travaille là-dedans. Il m'a dit on voit jamais la face cassée de la Lune. Parce qu'il y a des gens qui habitent là-bas.
5: Bah, évidemment.
3: On voit toujours qu'un seul côté de la Lune. Bah oui. On voit pas l'autre côté. Parce qu'il y a des gens qui habitent.
5: Et ils nous balancent des trucs sur la Terre, on sait pas trop quoi, et on est malade, résultat.
3: Bah, on sait ce que c'est qu'ils balancent sur la Terre.
5: C'est quoi?
3: Les chats.
4: Ah oui, carrément. D'accord.
3: Ouais. Les chats, mais les chats, ils viennent.
5: Je suis pas au courant.
3: Ben, je te le dis, ils viennent des gens qui habitent de l'autre côté de la Lune. Les chats, ils sont arrivés ici. Et tu sais, t'as jamais remarqué qu'ils avaient des sortes. On dit
5: les
3: que c'est
5: moustaches.
3: Des poils, mais c'est des antennes.
5: Ah ouais, c'est pour rester connecté que ceux
3: mais
5: sur la Lune.
3: C'est pas des antennes comme nos antennes à nous. C'est pas des paraboles, c'est pas la TNT. C'est des antennes à eux qui leur permettent
5: de discuter.
3: C'est leur Wi-Fi à eux qui leur permettent de communiquer avec les gens de l'autre côté de la Lune.
5: C'est
4: merci,
5: fou, quand même.
4: Merci Marie de nous avoir appelé. Et d'avoir dit que t'étais malade.
5: Pardon,
4: voilà ce que ça a donné.
6: Et comme j'ai deux chats, ça commence à m'inquiéter du coup.
3: Écoutez, ben voilà, je te dis maintenant, t'en fais ce que tu veux de cette information, Marie. Ouais. Enfin, je te le dis quand même.
5: On aura prévu.
3: Voilà. Voilà. Aujourd'hui, c'est le concept de l'émission. Un bonjour, une histoire. Alors, Marie, tu voulais nous parler de quelqu'un de ta famille, de proche, qui a fait un truc trop cool.
6: Ouais, c'est ma tante, en fait, elle est fan de cyclisme, et du coup, elle a transformé son garage en atelier pour apprendre à tous ses voisins dans le quartier à réparer leur vélo.
3: Oh, c'est bien
5: oh,
3: ça.
5: Oh, c'est génial.
3: Ah ouais. Parce que c'est... Alors, tu sais quoi, j'ai un vélo, effectivement, quand je dois le réparer, changer une chaîne ou un truc comme ça, bah, je vais chez Decathlon et puis ils me le font.
4: Ouais, mais tu payes.
3: Bah oui, mais du coup, je sais pas du tout comment on fait. Et elle explique à tout le monde comment on répare.
6: Bah c'est ça, elle est complètement fan de vélo. Alors moi j'y connais pas grand chose, hein. je suis pas comme elle à fond dans le cyclisme, mais du coup ouais, bah voilà, en effet changer les pneus, remettre bien sa chaîne, les graisser, etc. Pas mal de choses.
5: C'est cool.
3: Ouais, si vous me cherchez, je suis à moto. Voilà.
5: Oh.
3: Merci beaucoup Marie de nous avoir appelé.
6: Bonne journée.
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0: C'est Jordan sur Énergie, bon réveil, c'est le 6-10 de l'été. Bon et tiens, le week-end va se rapprocher, certains ont peut-être prévu de partir en festival, d'autres ont même carrément envie d'aller sur les meilleurs festivals avec Énergie, que ce soit la Foire de Colmar, le Rose Festival, les plages électroniques, et ben ça va pouvoir se gérer si je vous joue le Double Hit Energy Summer Festival, Gims, Sound of Legend à la suite, dès qu'on les joue, à vous de dégainer et d'appeler Énergie le plus rapidement possible au 39-37. D'ici là, les numéro 1 de l'été sont calés pour se réveiller avec The Second Voice et Temper City sur Énergie, 8h58.
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0: C'est jeudi matin avec Énergie, bonjour, bon réveil. 6-10 de l'été jusqu'à 10h. Avec la meilleure playlist de l'été pour démarrer la journée, je prépare ce Second Voice et Temper City que vous avez découvert en premier ici sur Énergie.
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0: Tout ça, ça arrive juste après l'actu avec la rédac d'Énergie, il est 9h01. L'actu de ce jeudi 30 juillet, c'est avec Simon Abraham. Salut Simon.
13: Salut Jordan, bonjour à tous. Cette dégradation pluvieuse et orageuse qui va traverser le pays au fil de la journée, elle arrive d'abord entre la Vendée et la Bourgogne ce matin, puis dans le quart nord-est cet après-midi. À partout ailleurs, c'est du soleil, 23 degrés en milieu de matinée à Paris et Tours, 21 à Rennes, 25 à Toulon, 30 degrés la maxi à Tarbes, il va faire encore très chaud à Colmar, 35 degrés, 36 dans la vallée du Rhône, 39 voire 40 autour de Lyon. À l'épisode de chaleur qui se poursuit, il se décale, le sud-ouest transpire un petit peu moins aujourd'hui, c'est à l'est qu'il va faire le plus chaud. 21 départements sont en vigilance orange canicule du Jura à la Méditerranée. L'incendie est toujours stabilisé en Gironde, c'est ce que disent les autorités ce matin. Les dernières reprises du feu, malgré les fortes chaleurs, ont été contenues. La météo s'annonce plus favorable aujourd'hui pour les pompiers. En région parisienne, une reprise du feu dans la forêt de Fontainebleau a été maîtrisée cette nuit. Et puis des incendies ont aussi brûlé une centaine d'hectares dans le Var et près de Dijon hier. Un appel à la mobilisation, il est lancé cette semaine par l'établissement français du sang. On est en plein cœur de l'été, le nombre de donneurs est en forte baisse, alors que les besoins, eux, sont toujours aussi importants. Vous avez forcément une collecte près de chez vous, une carte interactive est dispo sur le site de l'EFS. La bataille pour l'Elysée commence, le premier débat entre les principaux candidats à l'élection présidentielle de 2027 aura lieu fin août, le 27 août, dans un décor inédit, le Courchâtrier à Roland-Garros. Les candidats feront face à des chefs d'entreprise, ce sera diffusé à la télé sur LCI. Un titre mythique. Night Call, bande originale du film Drive. Hommage ce matin à Kavinsky, l'artiste de 50 ans, figure de la scène électro, est mort chez lui à Paris, on l'a appris hier. Une inspiration pour beaucoup, c'est ce qu'a écrit sur Instagram la superstar The Weeknd. Kavinsky avait assuré sa première partie au Stade de France il y a à peine un mois. Les causes de son décès sont encore inconnues. Une suite pour Severance, la série réalisée par Ben Stiller est bel et bien en production pour une saison 3. Un visuel vient d'être partagé. L'intrigue suit des employés qui ont accepté de subir une opération au cerveau pour séparer leurs souvenirs pro de leur vie privée. La diffusion est prévue pour 2027 sur Apple TV. Un vrai carton pour GIGN, la série policière portée par Thomas Sisley au casting. Depuis sa sortie il y a une semaine sur Netflix, elle est la série la plus regardée au monde sur la plateforme. Elle présente dans le top 10 de près d'une centaine de pays. C'est le meilleur démarrage à l'intérieur national pour une série française depuis Lupin. Eux disent non, les BTS ne veulent pas faire partie des nominations au prochain Grammy Awards. Le groupe sud-coréen s'oppose à la création d'une catégorie « Meilleure prestation de musique pop asiatique » qui vient selon eux segmenter un petit peu plus l'industrie musicale. BTS actuellement en pleine tournée mondiale. 9h04, fin de ce flash, bon début de journée avec NRJ, c'est le 6-10 de l'été avec Jordan.
0: Merci la rédac d'NRJ partout en France et à demain. Et puis nous avons de profiter des hits numéro 1 de The Second Voice et Temper City. On réécoute le meilleur de Manu sur NRJ.
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15: On vous donne des conseils. Ce sont les conseils gratuits du jeudi. 0-870-42-48. Vous avez un choix à faire, une décision à prendre. Vous hésitez sur quelque chose. Wow, on est là.
16: Ouais.
15: Pauline a besoin de nous. Bonjour à toi Pauline.
17: Bonjour.
15: Bienvenue sur NRJ Pauline. Qu'est-ce qui se passe?
17: Eh ben écoute, moi je rêve de me faire mettre un piercing, mais je ne sais pas du tout par quel endroit de mon corps je pourrais commencer.
15: Commencer, ça veut dire que tu veux en faire plusieurs?
17: Ben écoute, peut-être. Je n'ai jamais fait aucun piercing jusqu'à maintenant et j'attendais d'être vraiment prête dans ma tête comme un tatou, tu vois. Et là je me suis dit, ok, là c'est bon, mais par où je commence?
15: D'accord. Alors
18: la langue.
15: La langue.
16: J'en ai eu un à la langue moi aussi.
15: Ben voilà, c'est que.
16: Ouais.
17: Ça fait mal.
16: Ben en fait non, ça fait pas mal, mais c'est très mauvais pour les dents. Ça les déforme parce que tu joues avec et tu pousses tes dents et tout, donc c'est super mauvais même pour l'émail. Et puis en fait, niveau hygiène, niveau tout ça, c'est pas. En fait, je trouve que ça fait plus ado quoi. T'as passé ton truc.
15: Ouais. Tu t'es rebellé, t'as mis un truc sur la langue, après tu l'enlèves.
16: Bah c'est exactement ce qui s'est passé pour moi.
15: Bon alors où le mettre?
16: Ben moi je dirais le nombril en vrai.
15: Ah c'est pas mal le
16: en
15: nombril.
16: Fait,
18: ah ouais.
16: Ben j'aurais dit au visage. Moi j'en ai eu un au nez aussi parce que j'étais Madame Piercing. C'est celui qui cicatrise le plus vite.
15: Puis
16: mais
15: ensuite,
16: ça se voit.
15: Quand tu l'as enlevé ça a fui. Donc du coup.
16: Non mais je trouve que ça se voit directement. Donc si tu veux passer par un truc plus discret et voir comment tu kiffes le moment avec le piercing, le nombril c'est vraiment classique quoi.
15: Je vote pour le nombril, Pauline.
17: Ah t'es trop forte Lorenza. C'est exactement les conseils que je voulais entendre.
15: Voilà.
16: Ça fait plaisir.
15: Fais-toi plaisir, fais ton petit piercing au nombril et sois heureuse, Pauline.
16: Ça fait pas mal en plus.
17: Ah super, je suis ravie. Merci beaucoup l'équipe.
15: Gros bisous Pauline, on est là pour aider. Oh là là,
16: pour une fois qu'on aide vraiment.
15: Mais c'est grâce à toi. Moi, honnêtement, j'ai pas participé là. Tamara est là, bonjour Tamara.
19: Bonjour Manu, bonjour les ouin-ouin.
15: T'avais besoin d'un conseil Tamara?
19: Bah oui, alors moi ma coloc ne fait jamais la vaisselle.
15: Change de coloc.
18: Le conseil.
16: C'est radical.
19: Bon, bah merci pour le conseil.
15: Je t'en prie. Conseil suivant.
16: La pauvre.
19: Bah ouais, parce que je lui ai fait plusieurs fois la remarque et ça change pas, donc je sais pas comment faire. Donc au secours l'équipe.
15: Écoute, de mon expérience de coloc avec un problème de vaisselle, je me rappelle avoir eu ça avec un coloc, je faisais pas la vaisselle et je suis parti en vacances. Et j'avais pas fait la vaisselle. Je suis revenu de vacances, le tas avait doublé. Il a pas lâché l'histoire. Et en fait, on est parti en concours
16: mais
15: comme
16: c'est
15: ça.
16: C'est l'escalade après.
15: Et ça s'est fini en on a tout jeté.
18: Jeté carrément.
16: Tellement jeté. C'était dégueulasse.
15: Ah,
16: je pense,
15: non, c'était dégueulasse.
16: Il y avait de la mousse et
18: enfer.
15: Exactement. Bah alors figurez-vous, si ça vous intéresse, c'est vraiment une étude scientifique. Il y a du lichen qui pousse au bout d'un moment dans les assiettes. Des petits trucs. Et même limite, un petit tronc. C'est un petit bonsaï.
18: Pas mal. Une petite forêt.
15: Exactement. Si vous n'avez pas trop de place pour vous pour faire des plantes, c'est simple. L'évier sera le lieu idéal.
18: Tu pars à la campagne dans la cuisine, quoi. C'est ça.
15: Tu pars en vacances cette année dans l'évier. Voilà. Vraiment, c'est très, très, très simple. Voilà le conseil qui n'est pas un conseil Tamara, que je peux te donner.
19: Bon bah écoute, je vais changer. Je vais prendre le premier conseil, je vais changer de coloc.
16: Non, mais non.
18: Bon, achète un lave-vaisselle sinon.
16: Mais non. Ou alors, bah,
19: ah non, bah oui, on va investir.
16: Elle est peut-être pas forte dans la vaisselle. Nous, à la coloc, c'est ça. On sait qu'il y a des tâches où certains n'ont pas très envie et d'autres plus. Bah, toi, tu fais la vaisselle et elle fait autre chose.
15: Elle est forte dans quoi? Elle est forte dans quoi?
19: Bon, écoute, elle passe l'aspirateur.
15: Ah, bah, voilà.
16: Bah, voilà. Et puis, bon, tu lui rajoutes de l'eau, passée à l'eau en plus, et toi, tu fais la vaisselle, voilà.
15: Eh ben, bah, voilà, okay. Très bien, tu vois.
19: Bon, ça marche, on va tenter ça, alors.
15: On t'en prie, Tamara, on est là pour ça.
19: Merci.
15: Après,
19: l'équipe,
15: la solution de faire un concours pour voir jusqu'où ça va et d'apprendre à avoir du lichen dans la cuisine, c'est pas idiot non plus.
19: C'est bon, faut tenter aussi.
16: Bah, non, non.
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0: Bon jeudi matin avec énergie, c'est le 6-10 de l'été, moi c'est Jordan. Et je continue de vous mettre bien ce matin avec les hits numéro 1 de l'été. Et le hit tellement frais qui va vous mettre dans un bon mood, celui d'Adèle Castillon qui a raconté que le tournage du clip de son hit s'est fait avec ses vrais meilleurs amis et a duré 24 heures. Ah, ça a dû être long. Adèle Castillon, c'est calé avec aussi le hit de cet été, signé Mauvais Joe, c'est ce qui arrive pour vous sur Énergie.
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3: En ce qui concerne ce jeudi 30 juillet, un soleil qui brille sans discontinuer du matin jusqu'au soir avec un petit vent de secteur sud-ouest, généralement faible. Les températures maxi pour le jour encore caniculaires, prudence de 33 à 35 degrés sur le Haut-Var et l'Estérel, de 30 à 34 degrés même de Saint-Cyr à Fréjus. Sur les autres régions, comptez entre même 38 et 39 degrés. Prudence, hydratation de rigueur, on pense aux personnes âgées bien évidemment. 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

0: Jeudi matin au boulot avec énergie, on pense déjà à la pause café avec les quelques collègues là qui restent et qui sont pas encore en vacances. Et ben je vous envoie plein de courage, surtout si c'est calme au boulot aujourd'hui. Plus de 30 minutes de Hit Non-Stop qui vont démarrer avec celui qui sera à l'Azura Festival avec énergie à Fréjus ce week-end, c'est Gims. Ça arrive avec Jungle et Emma, tout ça juste après le meilleur de Manu sur énergie.
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3: Je vous présente Laurie. Laurie, bonjour.
4: Bonjour Manu, bonjour à tous.
3: Laurie voulait venir dans notre bus parce que Laurie est une personne incroyable. Okay. Et quand vous verrez les images évidemment de Laurie, vous direz qu'elle est effectivement incroyable. Ah, ouais. Peut-être, je dis bien peut-être un peu tarée, mais incroyable.
4: Mais dans le bon sens. On
3: Laurie, tu es championne du monde du cri de la mouette.
4: Tout à fait, pour l'année 2026, 13e en titre.
3: Mais c'est ta 13e titre.
4: Je suis la 13e championne.
5: Ah, ça fait 13 ans que ça existe.
3: Ça fait 13 ans que ça existe. Et tu n'avais jamais été championne?
4: Du tout. Non, j'avais jamais eu le cran de me présenter.
3: C'est la première fois que tu te présentes et tu gagnes.

0: Après, vous êtes que deux, mais... Et tu disais, mais je sais faire le cri de la mouette, je peux gagner.
1: Je faisais ça en faisant l'andouille au carnaval. Et puis, ce sont mes amis qui m'ont poussé, qui m'ont inscrit.
0: Il y a certains amis qui poussent des gens à faire la Star Academy et d'autres à faire le cri de la mouette. C'est autre chose.
1: Chacun son truc.
0: Exactement, chacun son truc, Laurie. Alors, ce qui est ouf, c'est qu'elle est déguisée en mouette. Vous verrez tout ça sur nos réseaux sociaux.
2: Ah, il y a tout.
0: Et la deuxième chose qui est ouf, c'est le métier de Laurie.
3: Ah, ça, on sait pas.
0: Parce que là, vous la voyez comme ça, vous dites, bah, Laurie, elle est un petit peu. Un petit peu décalée, quoi. Ouais. Un peu décalée par rapport à la société. Elle est énorme, elle en a rien à foutre.
2: Ouais.
0: Pas du tout. Elle est huissier de justice, Laurie.
3: Non !
1: Tout à fait, commissaire de justice à Dunkerque.
2: C'est fou ça.
0: C'est pas génial.
3: Putain. C'est une folie.
0: Non mais excuse-moi, si t'arrives déguisé comme ça, bonjour, on vient prendre les meubles. Mais vas-y la mouette, prends les meubles. Alors, c'est incroyable. Et les gens le savent.
1: Oui, les gens le savent. Maintenant, les gens le savent. J'avais prévu une tenue un petit peu pour passer incognito, mais ça n'a pas fonctionné du tout.
0: Ah bah non, là non. Là, non.
1: Du tout.
0: Donc t'arrives, bon bah huissier de justice, et puis voilà, c'est comme ça, tu fais le cri de la mouette.
1: Tout à fait, mais ça se passe très bien.
0: Ah bah j'imagine, ah bah franchement, oui, oui, bien. Sûr, évidemment, on sort toute détente. Bon alors, ce que tout le monde se demande évidemment, quel est le cri de la mouette qui a remporté le championnat du monde? Avant ça, est-ce que vous savez faire le cri de la mouette? Est-ce que, pour vous, c'est quoi le cri de la mouette? Lorenza?
2: Oh, pas mal.
0: Pas mal.
3: Ça va, non?
0: Pas mal, pas mal. Laurie, c'est pas mal ou...
1: C'est très bien.
3: Merci.
0: Nico?
3: Fier. C'est une mouette malade, ça.
2: Quoi?
0: Oh, s'il vous plaît, vous commencez pas à vous tacler.
2: Je m'en crie.
0: On est en équipe.
2: Attention, je suis une mouette, je peux te faire popo dessus.
1: Il y a du niveau, bravo.
2: Ah alors,
0: je vais essayer.
2: Vas-y.
3: Oh, oh, oh là là.
2: C'est un chat, ça. Ça, c'est un chat malade.
3: Regarde,
2: elle ose rien dire.
1: Plutôt proche du corbeau, là, Manu.
2: Attention.
0: Chacun son animal, Laurie.
3: Elle est gentille. Hein.
2: Là, c'est l'huissier de justice qui parle.
0: Écoute, ce que je propose, c'est qu'elle nous le fasse. Mais attends, je vais aller prendre le mégaphone.
2: Ouais.
3: Oh là.
0: Ah bah oui, bah attendez.
3: Bah bien sûr.
0: Eh bien, on va aller au milieu de la place de la République. C'est une très très grande place à Lille. On va bouger un petit peu du bus. Et nous allons, je propose, réveiller la ville de Lille, réveiller la place de la République à Lille au son du cri de la mouette.
4: Lille, bonjour ! Place de la République ! Sois la bienvenue, c'est le bus Manu sur Énergie. Et aujourd'hui, le plus grand cri de mouette au monde va vous réveiller. Laurie, t'es prête? Attention, c'est à toi. C'est incroyable.
3: Franchement, je suis épatée.
4: Vous pouvez l'applaudir.
2: Les mouettes sont jalouses.
3: Ouais.
0: Oui, il y a des mouettes qui tournent. C'est impressionnant.
2: C'est fou.
1: Merci Manu, c'est
0: ah, mais ça mérite un championnat du monde.
1: Bah, écoute.
0: Attends, ce que tout le monde veut, c'est que tu le fasses pendant 3 minutes.
3: Je sais pas si c'est
0: tu nous le refais une petite fois.
4: Lille, réveille-toi. La mouette n'attend pas. Oh, c'est... Putain.
2: C'est assez beau, ça. Oh, ça, c'est un beau slogan, ça.
4: C'était un poème. Laurie, ne l'oubliez pas, elle est huissier de justice à Lille. Vous pourrez venir la voir. Mais avant ça, cri de la mouette, Laurie.
0: Honnêtement,
2: bravo.
0: Honnêtement, j'ai envie d'arrêter l'émission là parce qu'on pourra faire jamais mieux. Pourrons-nous faire mieux que le cri de la mouette au milieu de la place de la République à Lille? Je ne crois pas. Laurie, merci mille fois.
1: Merci à vous, un grand merci à tous.
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2: 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On s'y retrouve dans un instant. 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
0: Les bons plans de l'été avec les soirées gratuites et de qualité au Forum Constantin à la Croix-Belle-Mer du 7 juillet au 26 août. Ce mercredi 29 juillet, grand show magie prestige avec 4 magiciens spectaculaires pour faire rêver petits et grands. C'est un show gratuit, on le rappelle. Plus d'infos, le programme complet sur lacroixvalmer.com. lacroixvalmer.com. Et rendez-vous incontournable comme tous les étés, les scènes du château de la Moutte à Saint-Tropez du 20 au 26 août. Un programme éclectique entre théâtre, concert, humour et cabaret. Info plus billetterie sur scènesduchâteau.mapado.com. scènesduchâteau.mapado.com. Et un événement que tout le monde attend, le retour des plages de rock, 20 ans déjà, avec le rendez-vous de la scène indie à Port-Grimaud dans le golfe de Saint-Tropez, les prairies de la mer. Tous ces concerts sont gratuits. Les dates, jeudi 16 juillet, Wet Leg, Raynor également pétri de talent à la guitare. Jeudi 23 juillet, Sébastien Tellier, Krenoka. Jeudi 30 juillet, Deki Alem et Wesley Joseph, DJ set à partir de 19h. Les entrées sont gratuites. Plus d'infos, la programmation complète en détail sur plagederoc.com. Et rendez-vous à Sainte-Maxime où se tiendra du 2 juillet au 6 août le festival de musique classique Les Nuits de la Nartelle qui revient pour sa 5e édition. La billetterie pour les 6 soirées est ouverte. Les concerts à 21h à la chapelle de la Nartelle. Plus d'infos, les billets en vente à l'office et en ligne sur sainte-maxime.com. sainte-maxime.com. Les épicuriens se donneront rendez-vous à Roquebrune-sur-Argens où la cuisine provençale est à l'honneur. Rendez-vous à la Maison du Patrimoine pour découvrir cette exposition jusqu'au 9 septembre. L'entrée y est libre. Et une exposition à voir en famille à Saint-Raphaël, l'expo insaisissable Fantomas du 16 juin jusqu'au 30 avril 2027. Le musée Louis de Funès consacre sa nouvelle exposition temporaire à Fantomas, figure emblématique de la littérature populaire française et au cinéma. Également, c'est pour tout public. Plus d'infos, rendez-vous à 10h jusqu'à 17h tous les jours au musée Louis de Funès, rue Jules Barbier. C'est à Saint-Raphaël.
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Qu'est-ce que c'est beau, c'est toujours aussi bon à entendre, ça n'a pas pris une ride. Merci d'être avec nous, pas mal de cadeaux, tirage au sort ce matin. Vous avez été nombreux à participer avec notre partenaire, on va les citer, Mobalpa bien sûr, Dulce et toute l'équipe. Savoir qui va remporter ce cadeau magique, il n'y a pas que ça, hein. Il y a plein de choses tout au long de l'été, des parcs aquatiques, des compilés de summer de l'été, des passes jet ski, et puis on va retrouver Guillaume Breton tout à l'heure, le spécialiste S-Ciné, avec son invité. Ça va être cool sur le coup de 10h30, vous restez avec nous, des passes ciné à gagner.

0: Il est un peu nostalgique, le garçon Valère Vinyle. Et si vous êtes fan de 7ème art de ciné, et on l'est tous bien sûr, on vous passe à ciné à gagner tout à l'heure. Avec Guillaume Breton, spécialiste S-Ciné, ça va être bon quoi, Guillaume, sur le coup de 10h28, on est là, bien sûr. On va tout savoir, et il va tout vous dire avec un invité exceptionnel.
1: Et aujourd'hui, spécial Stanley Kubrick.
0: Eh, c'est bon ça. Bon, restez là, on a plein de cadeaux. Tout au long de l'été, bien sûr, sur Énergie, la radio officielle. Des vacances, très courte pause, on vous retrouve dans un instant.
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0: Eh bien bonjour à toutes et à tous, et oui, Ciné News déjà, troisième épisode, déjà, puisqu'on a commencé au mois de mai. Et bienvenue à Sylvie Ranger, notre partenaire qui est présente avec nous avec l'hôtel Château Rose et son magnifique restaurant La Baie des Voiles à Grimaud. Je vais vous présenter un deuxième invité dans un instant. Mais au départ, quand même, pour commencer, vous dire qu'aujourd'hui c'est une spéciale Stanley Kubrick, grand réalisateur américain Stanley Kubrick, mort déjà il y a 26 ans, ça passe. Et pourquoi Stanley Kubrick aujourd'hui? Bah justement, je vais commencer par une petite anecdote rapide. Je vous parlais de Sylvie Ranger, qui est... Bonjour Sylvie d'ailleurs. C'est dans le micro hein, qu'il faut dire bonjour.
4: Bonjour Guillaume.
0: Et Sylvie, qui est non seulement notre partenaire, mais qui est mon amie, un jour me dit, bah tiens, viens au Château Rose, je vais te présenter le fils d'un ami, qui est également mon associé, etc. Elle me présente un jeune garçon, Auguste, qui est là. Bonjour Auguste.
5: Bonjour Guillaume. Bonjour.
0: Auguste, 19 ans, et elle me dit, ah bah tiens, vous allez vous entendre vachement parce qu'il adore le cinéma comme toi. Alors, j'en parlais avec mon filou diabolique ce matin, lui qui adore le tennis, enfin, dès que tu rencontres quelqu'un qui a une raquette, c'est forcément ton copain, quoi. Donc je me méfie toujours un peu, tiens, fan de cinéma, qu'est-ce qui va me sortir? Je lui demande son réalisateur favori, et là il me sort Stanley Kubrick, à 19 piges, Stanley Kubrick. J'ai dit déjà, il y a un niveau, ce que j'ai dit à Sylvie, là, à mon avis, on a un truc à faire, et de nos deux esprits, on est un petit peu ambiance ping-pong, Sylvie et moi, on s'est dit, bah si on faisait une spéciale Kubrick, et qu'on invitait Auguste, pour avoir le vieux, en l'occurrence moi-même, et Auguste, et on parle de Stanley Kubrick ensemble. Grand réalisateur, donc né en 1928, je vous le disais tout à l'heure, qui fait partie de ces immenses réalisateurs dont on parle encore aujourd'hui du travail, puisqu'en 50 ans, il a réalisé que 13 films. C'est rien. C'est rien, et pourtant, dans les 13 films, bah, y a au moins 8 chefs-d'œuvre et 8 films.

0: journaux dans la rue, qui étaient en larmes parce qu'ils venaient de découvrir en une que Roosevelt venait de mourir. Il a pris l'instantané de ce monsieur très triste et grâce à cette photo, il est devenu pigiste au magazine Look, grand magazine de photos à New York. Et il a commencé comme ça et il a appris sur le tas parce qu'en plus il n'était pas très bon à l'école, c'est ça Augustin?
1: Non, il pouvait même pas passer son année.
0: Ah oui, il pouvait pas passer son année, il n'a pas réussi à rentrer à l'université. Il aimait que la physique. Et ce qui est assez étonnant d'ailleurs, parce que c'est quand même quelqu'un de très complet, de très exigeant dans son travail. On l'a vu et on va le découvrir au travers de sa filmographie. En tout cas, moi je suis ravi, Auguste, de t'accueillir. On va Merci parler des bien. Films les uns après les autres. Et puis on va parler aussi des actualités de l'hôtel Château Rose, notre partenaire. Tiens, on va commencer parce qu'il y en a plein d'actualités. On va commencer par une très importante. Ça se passe ce samedi 1er août à partir de 19h. C'est ça, Sylvie?
2: Exactement.
0: Ouais, bien devant le micro, Sylvie.
2: Oui, Guillaume.
0: On va recevoir donc Chris Decorde. Qui est Chris Decorde?
2: Chris Decorde est avant tout un copain, déjà, et qui a une voix fantastique parce que quand on ferme les yeux, on a vraiment l'impression d'avoir Gainsbourg.
0: Ah ouais, c'est ça, c'est l'esprit Gainsbourg. Et oui, c'est quelqu'un non seulement qui reprend du Gainsbourg, mais qui compose des chansons dans l'esprit Gainsbourg. C'est samedi 2 août, il sera d'abord...
2: 1er août, pardon.
0: Je l'ai dit en plus avant, samedi 1er août, c'est ce samedi-là. Il va commencer par le rooftop et puis après il va descendre en salle, c'est ça?
2: Très certainement, ouais. Mais d'abord il va démarrer par le rooftop.
0: Voilà, donc...
2: Venez vraiment l'écouter parce qu'il est fantastique.
0: Bon bah c'est top. En plus Gainsbourg, le cinéma, on reste dedans. On va s'écouter un petit titre, je crois, mon cher Philippe. Je vous rappelle qu'il y a des places de cinéma à gagner. Très important, en appelant 0,94, soit, j'ai plus le nom,
2: 0,94, 82, 65, 70.
0: Non, elle donne le numéro de son hôtel.
3: 0,4, 94, 97, 7000.
0: Oui, ça c'est pour gagner les places, 0,4, 94, 97, 7000. Eh bien, vous pouvez gagner des places de cinéma, je vous pose une question dans quelques instants. À tout de suite.

0: Les amis. Les amis, vous m'entendez?
1: Ah oui, vous êtes toujours là, Guillaume.
0: J'étais pas sûr.
1: Porqué tes basses, cette reprise, c'est bien.
0: Ah, magnifique, Porqué tes basses. Bon, on va se retrouver dans un instant pour continuer notre Cinénews spécial Stanley Kubrick avec Sylvie Duchâteau-Rose et notre invité Auguste, spécialiste de Kubrick.
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3: Alors vous vous demandez sûrement qu'est-ce que c'est tout à coup là sur Energy, ce petit chant a cappella en allemand, c'est très étrange, mais ça correspond à une des scènes les plus émouvantes de la filmographie de Stanley Kubrick, oui. N'est-ce pas mon cher Auguste?
4: Oui, c'est, ça correspond au film des, au Sentier de la Gloire.
3: Exactement.
4: Ouais.
3: C'est la scène de fin.
4: Son premier film, il me semble, de 1957.
3: Bravo pour la date. En revanche, c'est pas son premier film, si je peux me permettre.
4: Oui, son...
3: Bataille de Monsieur Cinéma avec Monsieur Cinéma. En fait, le premier film de Kubrick, c'est Fear and Desire. Ouais. Ensuite, il y a eu L'Ultime Razzia. Et c'est son troisième film, Les Sentiers de la Gloire. Et c'est son premier film hollywoodien, on va dire.
4: C'est ça, oui.
3: Puisque le film a failli ne pas se faire, mais tout a changé quand Kirk Douglas, le grand Kirk Douglas, le papa de Michael Douglas, a décidé qu'il était une grande star à l'époque, dans une époque que les...
5: Ouais, dire
3: que les moins de 20 ans ne peuvent pas connaître, mais si, la preuve,
5: ouais.
3: La preuve, c'est qu'il a moins de 20 ans.
5: Mais il n'y en a qu'un comme ça dans le monde. Il est ici.
3: C'est le seul, voilà, c'est le fan numéro 1 et le plus jeune de Kubrick dans le monde, Auguste. Alors, mon cher Auguste, Les Sentiers de la Gloire, c'est un film de guerre qui se passe pendant la Première Guerre mondiale.
4: Oui.
3: Et pourquoi ça a fait scandale à l'époque?
4: Mais
3: parle bien
4: fait...
3: près du micro.
4: Oui, ça a fait scandale notamment en France, parce que c'était une critique en fait de l'armée française et de l'industrie du militaire français.
3: Absolument.
4: Et donc, ça a été banni, il me semble, pendant 15-20 ans dans les cinémas français.
3: Oui, ouais. C'est vrai, il est ressorti beaucoup plus tard.
4: Oui, c'est ça.
3: Aujourd'hui, il est considéré comme un chef-d'œuvre.
4: Comme un chef-d'œuvre.
3: Mais il était accueilli de façon très tiède par le gouvernement et par l'armée française, puisque ce film montre comment on a jugé et condamné à mort trois militaires
4: innocents,
3: ouais. qui ont été des boucs émissaires après une offensive ratée dans les tranchées pendant la Première Guerre mondiale. Eh bien, on a décidé de faire porter le chapeau à trois pauvres militaires qui ont été condamnés, exécutés à tort.
4: Oui.
3: Et tu as d'autres choses à nous raconter sur Les Sentiers de la Gloire, mon cher Auguste?
4: Oui, pour moi, c'est le film de Kubrick qui aussi montre sa haine de l'armée. Il est très pacifiste, Kubrick. Et donc, ce film-là, il montre bien son avis par rapport à la guerre.
3: Absolument, oui. Et puis il faut savoir que techniquement, c'est quand même le premier film où il a vraiment montré sa patte, qu'on reverra après dans Shining, dans tous ses films, c'est-à-dire beaucoup de travelling avec la caméra sur ce qu'on appelle une dolly, c'est-à-dire un petit chariot pour les non-initiés, un petit chariot qu'on met sur un rail, comme un train, et on peut avancer vers les personnages, les suivre, faire un travelling arrière par exemple, laisser le personnage avancer et reculer en même temps. C'est des plans magnifiques qui ont d'ailleurs inspiré Sam Mendes dans 1917.
4: Dans 1917.
3: Le film qui est faussement un plan séquence, mais qui a beaucoup marqué, puis il inspire également Spielberg et plein de gens avec cette façon de filmer qu'il a montré pour la première fois avec les Sentiers de la Gloire.
4: Ouais.
3: Autre chose, mon cher Auguste, n'hésite pas. Hein. Tu peux dire ce que tu veux sur les Sentiers de la Gloire.
4: Non, mais...
3: C'était la première grande rencontre avec Kirk Douglas. Et puis il faut savoir que la jeune femme qu'on a entendu chanter, que Philippe nous a retrouvée dans ses archives, c'est cette femme qui
4: est devenue la femme de Kubrick.
3: Exactement.
4: Ouais.
3: Il a divorcé, il avait un premier mariage et il a divorcé juste après le tournage pour se marier avec elle.
4: Jusqu'à sa mort.
3: Voilà, c'est le cinéma, ça. C'est cinéma. Tiens, en parlant de cinéma, on va faire gagner des places. Qu'est-ce que t'en penses, mon Philippe?
5: Avec grand plaisir.
3: Alors, nos partenaires cinéma, c'est le CGR Draguignan, avec l'excellent Thibaut, qui a la gentillesse de me recevoir pour enrichir ma culture cinématographique toutes les semaines. Et puis, nous avons également l'équipe du Pagnol, à Sainte-Maxime, bravo, qui sont nos partenaires, qui nous offrent des places. Alors, on va poser une première question. Tiens, justement, donc au 04 94 97 7000, vous appelez le 04 94 97 7000, et vous répondez à cette question, on vient de le dire. Quelle grande star américaine, qui est le papa d'une autre grande star américaine, était le héros des Sentiers de la Gloire, hein. Je vous donne ses initiales, c'est un K et un D. Très jolie cette musique.
5: C'est quel film, tiens, toi qui connais tout, Sex, allez, on t'aide,
3: Sex in the City.
5: Sex Intention.
3: Ah, Sex Intention, oh, pardon, désolé.
5: Ah, bon,
3: on se retrouve, puis on parlera aussi des actualités de notre partenaire, l'hôtel Château-Rosa-Grimaud. A toutes.

0: Nouveauté avant tout le monde, découverte Energievar, c'est bon ça, vous aimez? Victoria Monette avec Reach Out. Qu'est-ce que c'est bon les sons de l'été. On va retrouver Guillaume Breton, son invité spécial Stanley Kubrick. Il y a vos passes ciné, il y a plein de cadeaux tout au long de l'été. À la pendule de la Panthère, 11h, tout comme chez toi camarade. Attends. La météo du jour.
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0: En ce qui concerne ce jeudi 30 juillet, un soleil qui brille sans discontinuer du matin jusqu'au soir avec un petit vent de secteur sud-ouest généralement faible. Les températures maxi pour le jour encore caniculaires, prix de 11 de 33 à 35 degrés sur le Haut-Var et l'Estérel, de 30 à 34 degrés même de Saint-Cyr à Fréjus. Sur les autres régions, comptez entre même 38 et 39 degrés. Prudence, hydratation de rigueur. On pense aux personnes âgées, bien évidemment. 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
1: Et on trouve Guillaume Breton et ses invités.
2: Eh bien oui, absolument, et c'est très joli ce que tu nous as trouvé là comme petit intermède musical, mon cher Philippe. Comment tu fais pour trouver toutes ces pépites dans ton grenier? T'as un grand grenier, c'est ça?
1: Ah bah ouais, mais avec toi aussi. Hein. On va dévoiler un peu les coulisses, heureusement que t'es là quand même.
2: Alors pour les connaisseurs, elles sont belles mes lunettes, Sylvie Ranger? Elles vous plaisent? J'ai piqué les lunettes de Sylvie Ranger, la propriétaire de l'hôtel Château-Rose, qui est notre partenaire sans qui cette émission n'existerait pas. Il faut le dire, c'est important. Et d'ailleurs, juste avant de parler de Spartacus, puisque c'était les notes musicales de la bande originale de Spartacus que nous avons entendues, donc quatrième film de Stanley Kubrick, on va faire parler notre amie Sylvie, parce que je crois que Sylvie, je la prends au débeauté, je crois que Sylvie, elle voudrait quand même nous parler quand même d'un événement très important qui va se dérouler le 15 août. Qu'est-ce qui va se passer le 15 août au Château-Rose, ma Sylvie?
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3: Absolument.
2: C'est absolument raisonnable dans le golfe de Saint-Tropez. Ouais, surtout que c'est un menu vraiment un dîner signature, si je ne m'abuse.
3: Avec des saveurs méditerranéennes.
2: Oh, voilà. Ma remarque, c'est un peu mieux dans le coin. C'est des saveurs de Calais. Tiens, qu'est-ce que ça fout là? Bon, on va reparler un peu de cinéma. Spartacus, mon cher Auguste.
4: Oui.
2: Spartacus, c'est un film qui a une particularité parce que Stanley Kubrick ne devait pas le faire.
4: Il ne devait pas le faire, effectivement. De base, le réalisateur, c'était Anthony Mann, il me semble.
2: Oui.
4: Mais il a été enlevé du film. Et donc, Kirk Douglas s'est dit de ramener Stanley Kubrick pour réaliser le film.
2: Oui, puisqu'il venait de faire ensemble Les Sentiers de la Gloire.
4: Exactement. Mais il y a une particularité, c'est que ce film n'est pas 100% à Kubrick. C'est-à-dire qu'il n'avait pas 100% le contrôle du film.
2: Ah bah évidemment, puisque déjà il a été pris, ce qu'on appelle c'est un film de commande, non?
4: Ouais.
2: C'est pas lui qui était prévu. Effectivement, Kirk Douglas, ayant vu l'étendue du talent du bonhomme pendant Les Sentiers de la Gloire, il s'est dit, c'est la bonne personne que je peux appeler maintenant.
4: Oui.
2: Alors c'est un film fleuve, hein, c'est un grand péplum. C'est bien parce qu'on en parle en ce moment, alors que L'Odyssée, le film de Christopher Nolan, défraie la chronique en ce moment, dépassant toutes les recettes mondiales. L'Odyssée, dont tout le monde parle en ce moment, donc le dernier Christopher Nolan, tourné en 70 mm
4: IMAX.
2: IMAX, merci.
4: Beaucoup inspiré de Kubrick aussi, Christopher Nolan.
2: Oui.
4: 90% de ce film. Enfin,
2: absolument. Ouais. Et il faut savoir que Spartacus a beaucoup inspiré aussi Gladiator.
4: Oui.
2: Puisqu'on est quand même Spartacus, c'est quand même l'histoire d'un esclave qui va réussir à détourner le... J'ai plus le verbe, je sais, ça m'arrive parfois. Spartacus, cet esclave qui va réussir à affronter l'Empire romain. Je vais y arriver. Je sais pas pourquoi j'ai dit détourner, ça arrive parfois. Il y a un casting, un arrière-casting énorme aussi. Il y a Laurence Olivier, il y a Tony Curtis, il y a des dizaines de milliers de figurants. C'est vraiment un film énorme qui a coûté...
1: On était dans les grands péplums des années 60-70 là.
2: Absolument, ouais, absolument. Ouais. Bravo pour cette intervention.
1: Ne tue pas.
2: 1960, absolument, mon cher Philippe.
1: Ça nous faisait rêver gamin, c'était ouais, génial.
2: Non, il y avait également Peter Ustinov qui jouait dans ce film. Et puis, alors, il faut savoir aussi que le scénariste qui s'appelait Dalton Trumbo, c'est parti des fameux 10 réalisateurs qui avaient été exclus par le macartisme pour des sympathies communiste soupçonné, et donc c'est le premier film dans lequel il a pu réapparaître, et ça a été la fin du, c'était le début, on va dire le début de la fin du macartisme avec cette apparition de Dalton Trumbo en tant que scénariste du film Spartacus. Et je voulais vous dire également qu'on peut retrouver donc Spartacus comme Les Sentiers de la Gloire. On peut le retrouver en DVD, en Blu-ray, même s'il y a des gens qui disent ah, on fait encore des DVD, bah oui, ça se vend. Il y a des Blu-ray 4K restaurés, c'est l'avantage, plutôt que d'attendre de le retrouver sur une plateforme où il sera peut-être de moins bonne qualité. Ouais. Là, vraiment, il a été restauré à partir des négatifs originaux.
1: Pourquoi, les gars, on aime, tiens, une question comme ça, lambda, pourquoi on aime garder et collectionner ces DVD, Blu-ray, l'avoir dans la bibliothèque? Il y a un plaisir de le posséder, l'article, Guillaume?
2: Ah, bah alors là, tu parles, tu prêches un convaincu, mon cher Philippe, puisque tu parles à quelqu'un qui possède 3500 DVD Blu-ray à la maison. Ouais. Donc ça prend de la place.
1: La cinémathèque. Là.
2: Voilà, c'est ça. Mais l'idée, c'est de les classer après par réalisateur, par genre. Moi, j'ai une colonne des comédies, une colonne des drames, une colonne des films historiques. Et l'avantage par rapport aux plateformes, c'est qu'on n'a pas à chercher. On dit, tiens, j'ai envie de voir tel film, on va le chercher dans sa DVD tech.
1: De même pour l'invité, ouais.
4: Ah oui, ouais. Enfin, plus mes parents. Ouais. Mais moi, j'adore les DVD. Je trouve que. Il y a une meilleure image, déjà, une meilleure qualité. Et c'est ça, on va pas le chercher, ça nous appartient aussi.
1: Ouais, c'est ça. On est fiers d'avoir cette collection. C'est génial, à tournage, encore une fois. Moi.
2: Ouais. Ah bah, c'est absolument formidable. C'est pour ça que cette rencontre, et je remercie encore Sylvie de m'avoir présenté. D'ailleurs, ma chère Sylvie, on va te faire reprendre le micro. Qui est pour toi, Auguste? Parce que tu nous l'as pas dit tout à l'heure.
3: Je reprends ma voix. Auguste est le fils d'un ami. D'un ami qui est également associé et qui a le café Cézanne à Paris dans le 8e arrondissement. Allez-y parce que c'est un café avec beaucoup de charme et son papa qui s'appelle Thomas est quelqu'un vraiment d'adorable et il a vécu, il faut savoir, il a vécu 15 ans à New York. Il est parti.
2: D'ailleurs, tu es né à New York.
3: Oui.
2: Tu es né à New York.
3: Oui, c'est né à New York. Ouais,
2: donc en fait, il a quand même ce point commun avec Stanley Kubrick. Il est né dans la même ville.
3: Absolument.
2: C'est pas rien.
1: C'est quelque chose.
2: Bon, on va donner la réponse à la question qu'on a posée tout à l'heure. Ils ont été nombreux à appeler au 04 94 97 7000. Et la réponse, c'était la question qui était le héros du film Les Sentiers de la Gloire. C'était Kirk Douglas, comme Spartacus. Bravo à Séverine de Grimaud et à Benjamin de La Croix-Valmer. Et on se retrouve dans quelques instants. On va s'écouter, je crois, Sonny and Cher, mon cher Philippe.
1: Oui. Quel film,
2: d'ailleurs ? I Got You Babe. Et le film, c'est L'Histoire sans fin, si je ne me trompe.
1: C'est ça. Ils sont incollables, tous les deux. Allez, on va rester avec nous, Ciné News, Énergie.

0: 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On va retrouver Guillaume Breton sur son émission Ciné News. Tiens, il y a vos passes ciné à gagner tout au long de la matinée. On le rappelle, Ciné News tous les derniers jeudis de chaque mois. Direction pour faire le plein de sensations avec ces canicules. Ça va faire du bien, tiens. Encore une fois, respect pour les pompiers, les médecins, la police qui œuvrent. On fait encore une fois gaffe. Les copains en voiture, n'importe où, les cigarettes. Voilà, on voit encore trop de choses qui vont pas du tout. Voilà, soyez un peu responsables. C'est normal, c'est le message à donner. Et puis, on secourt un peu et on encourage un peu tous nos amis qui luttent encore une fois. Voilà. Les messages sont les bienvenus, on transmettra évidemment. On va vous faire plaisir également avec Drop In, le parc aquatique en Dracénie du côté de. On est ému, c'est un petit peu normal avec tout ce qui se passe en France en ce moment. Drop In Dracénie, donc vos passes à gagner pour toute la famille. Ça sera quoi? Dans un petit quart d'heure maintenant, vous allez nous appeler au Standard Énergie 04 94 97 7000. 04 94 97 7000. Côté Zik, les artistes se préparent avec Offenbach, Mauvais Joe, Black Eyed Peas, Alex Warren. Et puis le soir, tiens, pour faire la fête, Énergie Extravadance, Laurent Carr, 22h.
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4: S'il n'y avait qu'un seul film à retenir de la carrière de Kubrick, je pense, mon cher Auguste, que ce serait
5: 2001 A Space Odyssey.
4: 2001 l'Odyssée de l'espace, en français dans le texte. On est en 1968. Pardon, j'entendais plusieurs musiques en même temps. On est bien à l'antenne.
6: On est là, bien sûr. Il y a tellement d'extraits musicaux, on s'y retrouve. J'enlève les moufles.
4: J'ai eu un petit doute là. Donc on est en 1968, alors que la conquête spatiale passionne le monde entier. On est un an avant l'alunissage de Neil Armstrong, évidemment, en juillet 69. Et bien Kubrick décide de réaliser son ambition immense, créer le plus grand film spatial jamais réalisé. Pour y parvenir, il s'est entouré d'un écrivain, Arthur C. Clarke, qui est un des plus grands auteurs de science-fiction de l'époque, et ensemble ils vont imaginer une œuvre qui va poser cette question fascinante: d'où venons-nous et où va l'humanité? Alors le film va suivre plusieurs personnages, n'est-ce pas mon cher Auguste?
6: Oui.
4: David Bowman, Frank Poole, qui sont partis vers Jupiter à bord d'un vaisseau qui s'appelle le Discovery One, et ils sont accompagnés par un personnage très particulier, HAL 9000. En anglais ça se dit
5: HAL 9000, et okay. C'est une IA.
4: C'est une IA, c'est la première IA.
5: Oui, c'est ça.
4: Un ordinateur doté d'une intelligence artificielle qui semble parfaitement infaillible jusqu'au moment où tout va basculer. Et donc à sa sortie, 2001, il a dérouté quand même une grande partie du public, on peut le dire, parce qu'il y a des gens qui le trouvaient trop long, le rythme trop lent. Dis-moi, n'hésite pas.
5: C'était un film qui n'avait pas une histoire très claire, il n'y avait pas de début, de fin très claire. L'histoire était... Il n'y avait pas d'histoire en fait, c'est juste une séquence d'images. Au début, il y a le monolithe très étrange qui apparaît dans des moments clés de l'évolution humaine.
4: Oui, absolument.
5: Avec les singes au début, et ensuite sur la Lune, il me semble.
4: Oui.
5: Et après, on coupe, on passe 2000 ans plus tard, et c'est deux astronautes. Et on ne sait pas trop ce qui se passe, en fait. Et donc,
4: c'est surtout une expérience, ce film, en fait. C'est une expérience.

Et voilà, on va faire une petite question, tiens, pour nos amis auditeurs au 04 94 97 7000, parce que je crois qu'on a eu pas mal d'auditeurs qui sont arrivés un petit peu en retard la dernière question. Donc on va demander en quelle année est sorti 2001, l'Odyssée de l'espace. Je viens de le dire, en quelle année il est sorti. Et là, on va s'écouter Kavinsky, le regretté Kavinsky, qui nous a quitté hier avec ce titre qu'il a rendu mondialement célèbre, Night Call. Voilà, Kavinsky.

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0: Et vous reconnaissez forcément la 9e symphonie de Beethoven. Et qui est, quel est ce personnage absolument énigmatique, fan d'ultraviolence, fan de Beethoven, qui a marqué l'histoire du cinéma? Alex, c'est le héros du film Orange Mécanique, considéré comme un chef-d'œuvre et en même temps comme un des films les plus scandaleux de l'histoire du cinéma. À quel âge as-tu découvert Orange Mécanique, Auguste? Tu te souviens à peu près?
2: C'était il n'y a pas très longtemps, hein, c'était à 2-3 ans, j'avais 17 ans.
0: On va dire. C'est mieux. Tu m'aurais dit à 5-6 ans, j'aurais dit oh là là, appelez-moi les parents.
2: C'était quand je commençais à regarder les films de Kubrick. Ouais. Et c'était un des derniers que j'ai vu, parce que c'était le plus violent, le plus choquant, et donc on m'a dit d'attendre un peu avant de le voir.
0: Et quel souvenir t'en gardes maintenant, toi?
2: C'est un film qui, la première fois qu'on le regarde, ça choque quand même, avec les scènes de violence, etc. Mais parfois on peut passer au-dessus du message qu'il y a derrière. Pour moi, c'est un message de liberté. Soit on peut être libre et avoir nos pensées,

0: si, voilà.
1: Oui, voilà. Très bien. Soit on est programmé pour devenir quelqu'un de beau.
0: Soit on est programmé, exactement.
1: Absolument, ouais, c'est ça. Je crois qu'on a les mêmes fiches. Ouais, je vous rappelle, donc, Orange Mécanique, c'est sorti en 1971. On suit donc l'itinéraire de Alex, un jeune homme cultivé, passionné par Beethoven, je vous le disais, mais qui est également un chef de bande, de voyous, qui sème la terreur la nuit, jusqu'à être arrêté. Et une fois qu'il est arrêté, il va devenir le cobaye d'expérience destinée à supprimer toute forme de violence chez les criminels. Donc, c'est hyper d'actualité encore aujourd'hui. C'est un film à voir, c'est un film dans lequel le comédien Malcolm McDowell est absolument hallucinant d'implication. Il est vraiment habité par son rôle. Le film, on vous le disait, il a déclenché une immense polémique en Grande-Bretagne. Certains médias l'avaient accusé d'encourager la violence chez les jeunes. Ouais. Et d'ailleurs, après plusieurs faits divers, Stanley Kubrick a reçu des menaces visant sa famille et profondément choqué, il a été obligé d'enlever de la programmation Orange Mécanique jusque en 2000, jusqu'après sa disparition. Donc pendant quasiment 30 ans, on n'a pas pu voir Orange Mécanique en Grande-Bretagne. Je vous rappelle la question qu'on a posée pour nos auditeurs. Tiens, j'en profite, c'est au 04 94 97 7000. En quelle année 2001, l'Odyssée de l'espace est-il sorti? En quelle année 2001, l'Odyssée de l'espace est-il sorti? Petit indice, c'était un an avant le premier pas de l'homme sur la Lune. Voilà, ça peut vous donner, si vous avez un petit peu de connaissances historiques, ça peut vous aider. Voilà. Et ben, nous, on va, après ce petit zoom sur Orange Mécanique, je vous rappelle que vous le retrouvez en Blu-ray, 4K, restauration, avec les négatifs de Kubrick. On se retrouve avec Auguste, on se retrouve avec notre partenaire, l'Hôtel Château Rose. Dans quelques instants, je vous rappelle 94 97 7000. Vous nous donnez la réponse à la question quelle année est sortie 2001 l'Odyssée de l'espace, et vous recevrez deux places de cinéma avec un de nos partenaires, le Pagnol à Sainte-Maxime ou le CGR à Draguignan. Et en attendant, on va se faire une petite pause musicale concoctée par notre ami Philippe. Qu'est-ce que tu nous as trouvé là?
2: Alors, ça arrive dans un instant, Lola Young, mais 11h38, la pub. On se retrouve dans un instant.
1: À toutes.
2: Avec grand plaisir.
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0: Alors, est-ce qu'on reconnaît ce magnifique morceau de Handel? Et oui, c'est bien la bande originale du film Barry Lyndon. On est en 1975 et Stanley Kubrick va surprendre, encore une fois son public et le public du monde entier avec, après la violence d'Orange Mécanique, se retrouver dans un film contemplatif, un film historique d'une beauté visuelle exceptionnelle que beaucoup considèrent encore aujourd'hui comme l'un des plus beaux films jamais tournés. On suit l'histoire de Redmond Barry, qui est un jeune Irlandais ambitieux qui rêve d'une vie meilleure. Au fil des guerres, des duels, des trahisons, des rencontres, il va gravir un à un les échelons de l'aristocratie anglaise. Et je crois, mon cher Auguste, que c'est ton film préféré de Stanley Kubrick.
4: Oui, c'est... Oui,
0: pourquoi
4: c'est... Moi, c'est la... En fait, c'est le changement d'ambiance qu'il a fait dans sa carrière avec ce film. Avant, il avait des films qui voulaient provoquer, ce qui est très bien, et c'est son genre. Mais là, Barry Lyndon, c'est rien à voir. C'est un film classique qui raconte une histoire simple, mais très bien fait, je trouve. Et comme tu avais dit, la beauté du film. Pour moi, c'est le plus beau film que j'ai vu. Chaque scène est un tableau, en fait.
0: Absolument, oui.
4: Donc c'est impressionnant, je savais même pas que c'était possible.
0: Après, quand tu dis, effectivement, il est passé d'Orange Mécanique à Barry Lyndon, ça faisait un sacré choc, mais ce qui frappe dans la carrière de Kubrick, c'est que chacun de ses films, c'est un genre de cinéma différent, quoi.
4: Exact.
0: Il a fait un film de guerre, il a fait un péplum, on va en parler après, on va parler
4: d'horreur.
0: De Shining, film d'horreur, film de guerre encore avec Full Metal Jacket, thriller psychologique amoureux avec As White Shot, dont on parlera également tout à l'heure. Donc c'est comme si à chaque œuvre, il décidait d'explorer un genre cinématographique et d'en donner le meilleur et d'en tirer le meilleur.
4: Exactement. Et de donner son genre dans le genre.
0: Et alors, qu'est-ce que tu sais de la lumière particulière? Parce que quand on parle de Barry Lyndon, forcément, on parle de la façon d'éclairer le film.
4: Oui.
0: Comment il a éclairé son film?
4: Alors, ce film, il a été éclairé grâce à son dernier film, 2001 Space Odyssey. Il a pu avoir des contacts dans la NASA, etc. Et donc, il a pu filmer ses scènes avec les bougies, avec une caméra conçue pour la NASA, en fait. Et c'est... Aucun réalisateur fait ça, d'habitude.
0: Une caméra sans laquelle on n'aurait pas vu...
4: On n'aurait pas vu les scènes de la même manière.
0: Ah, c'est incroyable ça quand même. Un film tourné quasiment toutes les scènes à la bougie, en tout cas les scènes intérieures, puisqu'on a aussi des très très beaux tableaux extérieurs. On se rappelle avec ses soldats, ses charges de soldats. Et on est dans un film historique, un film où il y a de la guerre, mais on est dans cette lenteur qui est une lenteur qui est séduisante, qui est une lenteur qui est envoûtante.
4: Oui.
0: Et c'est ça qui est formidable. Je rappelle quand même qu'on peut voir également, toujours en Blu-ray 4K ou en DVD si vous n'êtes pas équipé de Blu-ray, Barry Lyndon, tout comme les précédents films de Stanley Kubrick. N'hésitez pas à vous faire ce petit cadeau parce que ça vaut le coup de le revoir dans les meilleures conditions. On a eu des gagnants, je crois, pour la dernière question. La date de sortie de 2001 l'Odyssée de l'espace, c'était
5: on
0: la question.
5: Ils viendront chercher leur passe ciné, bien évidemment.
0: Eh ouais, c'est deux places par personne, si je ne m'abuse.
5: Avec nos partenaires.
0: Donc c'est au 04 94 97 7000. La réponse à la question, quelle était la date de sortie de 2001 l'Odyssée de l'espace? Tu l'avais, toi, Auguste?
4: Oui, 1968.
0: Bravo, 1968. Et donc je crois que nous avons Jean-Luc qui a gagné à la Garde Fresnay. Et Coralie qui habite à Port-Grimaud. Voilà. Bravo à Jean-Luc et bravo à Coralie qui bénéficieront des places au choix, soit à Sainte-Maxime avec notre partenaire Le Carré Pagnol, soit à Draguignan avec notre partenaire CGR Draguignan. Voilà, formidable. Et puis notre autre partenaire, on n'entend plus depuis tout à l'heure, mais elle est très sage, c'est Sylvie Ranger, l'hôtel Château-Rose. 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On peut venir déjeuner ou dîner dans ce magnifique restaurant avec un chef qui signe une carte vraiment signature, signe une carte à des cuisines méditerranéennes, des produits de saison. C'est très très bon et on peut venir y manger même si on n'est pas résident à l'hôtel.
5: Et c'est plein d'événements culturels, on fait la fête, il y a plein d'expos, c'est chouette, des DJs, il y a tout, c'est vraiment bien.
0: Ah ouais, absolument, tu donnes envie d'y aller.
5: D'ailleurs,
0: retrouvons-nous samedi, là, le 1er août, avec Chris Decorte qui reprend l'esprit Gainsbourg sur le rooftop et en terrasse après si vous voulez dîner en écoutant des volutes bleues. Dieu est un fumeur de Havane.
5: Volutes partant fumer. Allez, tiens, les musiques de ciné, c'est bon ça aussi.
0: Ah, c'est nos pires voisins ça, si ah je ne m'abuse.

0: Ciné News, Abel, un petit mot, tiens.
1: Abel, un formidable artiste, chanteur, tropézien, beau comme un dieu,
0: oui.
1: Qui adore reprendre Jackson et il peut très bien le reprendre car il a une voix.
0: Et ses titres aussi perso qu'on vient d'entendre.
1: Incroyable, ouais, oui,
0: il est génial, il sait tout faire, garçon. Et il y a vraiment une ressemblance là avec.
1: Oui, il se trouve qu'il ressemble pas mal à Auguste, ça pourrait être son petit frère. On lui montrera, une photo. Bah écoute, on va se retrouver après, je crois qu'il est il dit quelque chose comme midi. Et
0: midi dans 3
1: sur
0: minutes, 2 minutes, toi. Le temps de s'écouter Nevy, j'écoute du Miles Davis. Tiens, ça cadre bien avec.
1: Parfait.
0: À tout de suite.

Navy à l'instant, un hit et puis s'en va, dommage. Mais ça reste quand même à écouter, c'est le Taveron, moi je trouve, j'écoute du Miles Davis, on va retrouver Guillaume Breton, Cine News avec des passes à

0: découverte avant tout le monde. Il s'appelle Bass Cotton Run for All. Vous restez avec nous.
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0: Mais que se passe-t-il? Ça fait peur, Guillaume.
3: Ah oui, ça fait tellement peur, cette musique. C'est le générique du début du film Shining. Shining, sorti en 1980. Dixième film réalisé par Stanley Kubrick, avec l'incroyable Jack Nicholson, avec la scène de la hache, évidemment. On se souvient tous, avec l'ascenseur qui remplit de sang, avec le labyrinthe dehors sous la neige, enfin tout ce qui nous a marqué dans Shining. Hein, Auguste, tu l'as vu Shining?
4: Bien sûr.
3: T'avais 4 ans?
4: Alors que moi de base, j'aime pas le genre horreur d'habitude, mais Shining, j'étais obligé de le voir et je regrette pas du tout. Il arrive à mélanger les genres dans ce film. Horreur, mais aussi mystère et aussi un peu d'aventure et aussi de...
3: Oui, on est dans un drame psychologique,
4: c'est
3: aussi,
4: ça, un drame familial. Psychologique, c'est ça.
3: Et il faut savoir que donc, c'était une adaptation d'un roman de Stephen King, mais que Stephen King n'a pas du tout aimé l'adaptation. Lui, il n'était pas... Parce que forcément, Kubrick, comme d'habitude, n'en a fait qu'à sa tête. Kubrick, il a fait sa façon, il s'est inspiré du roman de Stephen King, mais il est très vite sorti des sentiers battus. Et puis, résultat, on a un film unique, on a encore une fois un chef-d'œuvre, mais on n'est pas, comme on n'est pas dans les clous, Stephen King, ça lui a pas plu plus que ça.
0: Il n'y a pas, Guillaume, une guerre d'égo, peut-être, là aussi, là-dedans, chacun veut... Non, ou pas?
3: Écoute, je ne les connaissais pas assez suffisamment, les deux messieurs. Mais effectivement, moi, j'ai lu le livre et j'ai vu le film. Mm-hmm. Ça a vraiment rien à voir, quoi.
0: D'accord.
3: C'est plus que... C'est pas une adaptation, c'est une reconstruction, c'est réinventé, c'est revisité complètement. Et quelle est la scène qui t'a le plus marqué, toi, Auguste, dans Shining?
4: Moi, c'était la scène de l'axe. De la hache, pardon.
3: De la hache.
4: J'ai dit ça en anglais.
3: Oh, excuse-moi. Ah, monsieur, I was born in New York City, you know, dans ce
4: De l'hache, et au moment où il crie Here's Johnny. Ça m'a vraiment marqué. Ça m'a donné un peu des cauchemars aussi. Mais bon.
3: Alors, moi, j'adore la scène avec le barman. Cette longue conversation avec le barman. Là, on n'est pas dans l'horreur, mais on est vraiment dans une inquiétude qui monte progressivement. Donc, ça donne envie. Je suis sûr que ça donne envie à mon Philippe de revoir Shining.
0: Ah ouais, classique, quoi. De revoir. C'est vrai, de faire ça comme ça, même l'été, là. 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
3: 1980, on est quand même sur un film qui a pas loin de 50 ans. Et qui aujourd'hui est encore une marque de fabrique dans l'horreur. Il y a énormément de réalisateurs qui s'en sont inspirés. Bon, je rappelle rapidement, c'est l'histoire de Jack Torrance, qui est joué par Jack Nicholson. C'est un écrivain en panne d'inspiration qui va accepter de devenir gardien d'un immense hôtel isolé dans les montagnes du Colorado, si je ne m'abuse. Et pendant l'hiver, évidemment, il va s'y installer avec sa femme.
4: Oui. C'est ça. C'est dire que l'hôtel est construit sur un cimetière.
3: Oui.
4: De natifs américains, donc ça rappelle aussi c'est hanté, quoi. L'hôtel est hanté par ces esprits du passé.
3: Ah, complètement, mais déjà l'hôtel, dès qu'on le voit, on flippe, hein. Dès qu'on voit l'hôtel dans le film. Si vous n'avez jamais vu Shining, pour les nouvelles générations, allez vous le trouver soit en VOD, soit en DVD, parce que c'est vrai que c'est incroyable de suivre donc ce personnage, donc je disais de romancier en panne d'inspiration, qui se retrouve dans cet hôtel pour écrire son livre. Il est avec sa femme et son fils Danny, et puis peu à peu on va sombrer dans l'horreur, on va sombrer dans une... on sait plus si on est dans le surnaturel ou dans la folie. C'est ça qui est absolument incroyable. En tout cas, Shining est aussi très très célèbre par rapport à son tournage hyper éprouvant. Il a fait refaire des scènes à Jack Nicholson et à la comédienne 40 ou 50 fois. Il y a des extraits d'ailleurs sur YouTube si ça vous intéresse, si le côté making of vous intéresse. Tapez making of Shining, vous verrez, c'est assez incroyable de voir comment s'est réalisé la chose.
4: Et même la scène de la hache, ils l'ont refait plus de 100 fois. La scène la plus douloureuse en plus, la plus choquante, ils l'ont fait plus de 100 fois.
3: Ah ouais, donc tu vois là, tu me colles là-dessus. J'ai sur mes notes, 120 prises exactement. En tout cas, voilà, si vous voulez retomber dans les couloirs de l'Overlook Hotel, je vous conseille vraiment de revoir Shining. Il y a même un film aussi, suite 286 ou 287, qui est un film documentaire qui revisite cet esprit et pourquoi cet hôtel est un personnage aussi important du film Shining. Voilà mes petits amis, on va se retrouver après, Staying Alive, John Travolta, La fièvre du samedi soir. Là on change totalement d'univers, et on se retrouve après, il nous reste encore deux interventions pour parler de deux films de Kubrick.

0: 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Évidemment pour les plus beaux concerts, les parcs aquatiques, les complets d'énergie, le jet ski, on en oublie, et des meilleurs avec tous nos partenaires, le ciné, tiens, qu'on va retrouver dans un instant avec Guillaume Breton, spécial Stanley Kubrick, suite et fin, on apprend plein de choses avec son invité, vous restez là bien sûr.
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3: Eh oui, et on se retrouve avec cette musique emblématique encore une fois, musique extraite de la bande originale de Full Metal Jacket, avant-dernier film réalisé par Stanley Kubrick. 1987, un film dans lequel on retrouve l'acteur Matthew Modine, que moi j'avais découvert. Matthew Modine, c'était lui qui jouait le rôle de Birdie dans le film d'Alan Parker, film que j'adore, qui était également un film sur la guerre du Vietnam, puisque c'est le thème de Full Metal Jacket. Et je discutais avec Auguste, notre invité, mon invité spécialiste de 19 ans des films de Kubrick, parce que je me demandais depuis très longtemps qu'est-ce que voulait dire l'expression Full Metal Jacket. Et donc, je te laisse... En fait,
4: Full Metal Jacket, c'est une expression, ça veut dire gilet pare-balles. C'est une autre manière de le dire, un peu plus...
3: Voilà, en tout cas, voilà, effectivement, une veste pleine de métal, et ben, c'est un gilet pare-balles.
5: On apprend des choses avec ces jeunes.
3: Absolument, absolument. Donc, il faut se dire qu'on est 10 ans après Barry Lyndon, on est 7 ans après Shining, il a mis 7 ans entre Shining et Full Metal Jacket pour réaliser ce film de guerre totalement à contre-emploi, puisque l'idée c'est de faire un film de guerre sans en faire un film à grand spectacle. En général, les films de guerre, c'est des films à grand spectacle. Ah, j'ai un petit Larsen. Peut-être que mon micro est trop... Voilà. C'est bon mon Philippe. Ça peut continuer comme ça ? Ok, super. Donc, un film qui s'intéresse ici davantage aux hommes et à la guerre qui est faite aux hommes pour devenir des vraies machines, des machines de mort. Et ce film, il a reçu un accueil d'ailleurs critique assez positif à l'époque, mon cher Auguste. Et est-ce que tu sais qui était Harley Ernay, mon cher Auguste ?
4: Harley Ernay. Non,
3: ça va. Ben Harley Ernay, c'est le vrai sergent instructeur. Tout le monde parle de cette scène à chaque fois, puisque le film démarre par une campagne d'instruction de marine, fait par, dans le film, il s'appelle le sergent Hartman. Il les insulte.
4: Qui a été repris dans quasiment tous les films de guerre après. Hein. Il a beaucoup inspiré cette scène-là avec le sergent.
3: Ouais, complètement. Bien. Ce qui est très fort dans cette scène, c'est qu'au départ, Harley Ernay, je ne sais pas si je le prononce bien, mais enfin, il m'en voudra pas. Je crois qu'il est décédé le pauvre depuis. Donc, Harley Ernay était un véritable instructeur des Marines, qui au départ n'était venu que pour faire conseiller technique, comme on dit, donc donner des indications à la mise en scène pour que cette scène soit crédible. Mais quand il est arrivé et qu'il a donné des exemples, il a tellement été réaliste et probant que Stanley Kubrick a décidé de lui offrir le rôle. Et donc c'est 15 minutes d'improvisation totale où l'autre il passe son temps à insulter tous les Marines et pour montrer comment ils s'occupaient de leur cas et comment ils redressaient leur galon avant de les envoyer au front. Le film est en deux parties, clairement. Donc il y a cette partie, toute l'instruction et comment ça peut se passer aussi dramatiquement quand les Marines ne sont pas à la hauteur. Et puis la deuxième partie, c'est la guerre en elle-même. Et ce qui est assez fascinant, c'est qu'aucune scène n'a été tournée en Asie, aucune scène n'a été tournée au Vietnam. Tout a été tourné en Angleterre, à côté de Londres, dans une usine désaffectée. Et ils ont fait importer des palmiers. Pour rendre l'usine la plus crédible possible. Et c'est ça donc la deuxième partie qui montre à quel point ce film nous prend aux tripes et nous rappelle toute l'horreur de la guerre. Qu'est-ce qui t'a marqué toi particulièrement dans ce film, Auguste ?
4: Clairement la scène où le personnage qu'on pense qui va être le protagoniste au final qui se suicide à cause de ses traumatismes qui doit en

lui, le personnage principal du film, il l'appelle l'engagé guignol. Ouais. Voilà, pour ceux à qui ça rappelle quelque chose. Je vous rappelle que Full Metal Jacket, comme tous les autres films de Kubrick, vous pouvez les voir en DVD, en Blu-ray ou en VOD, bien évidemment. On va se retrouver dans quelques instants, nous, après une petite pause musicale que nous a concoctée. Oh, bah, Flashdance! Bravo, bravo, mon ami Philippe. Et on n'a plus que, c'est presque fini, on n'a plus que un petit retour avec vous à l'antenne pour vous parler du dernier film de Kubrick, Eyes Wide Shut. À tout de suite.

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0: Nouveauté Energy Bar, les sons de l'été avec Alex Fanjul. I love the way you love me. Energy, 12h45, on retrouve Guillaume Breton, bien sûr.
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3: Ah, laisse-la un petit peu, Philippe, laisse-la s'il te plaît. Ah là là. Dmitri Shostakovich. C'est magnifique.
0: Vous êtes toujours sur énergie, quand marqué. Hein.
3: Oui, valse numéro 2, j'adore ce morceau. À chaque fois, je repense, ouais, bon. J'entends ça, donc c'était un extrait du film, de la bande originale du film Eyes Wide Shut. Enfin, c'est pas une bande originale pour le coup, puisque c'est encore un extrait de classique. Et ce qui montre à quel point Kubrick aimait la musique classique, puisque Orange Mécanique, c'est Beethoven. Barry Lyndon, j'ai plus le compositeur, mais c'est également de la musique classique.
0: Et ça collait parfaitement au film.
3: Et oui, et quand j'entends ça, moi je vois le premier plan où on l'entend, c'est au moment où Nicole Kidman se déshabille. C'est une scène assez incroyable où elle se met entièrement nue, se change chez elle, et on pénètre dans l'intimité d'un couple. Et ça va être ça le fil conducteur de ce film, c'est pénétrer dans l'intimité d'un couple. Donc la rencontre, le choc entre Nicole Kidman et Tom Cruise, c'est le dernier film réalisé par Stanley Kubrick en 1999. Donc hein, il s'était passé quand même 12 ans entre Full Metal Jacket et celui-ci. Il a mis 2 ans à le réaliser. Et tu l'as vu, Eyes Wide Shut également, Auguste?
4: Bien sûr, c'est mon... Après Barry Lyndon, c'est mon deuxième préféré de Kubrick.
3: Petit coquin, c'est parce qu'il y a des scènes un peu coquines, hein, c'est
4: non,
3: pour ça.
4: Non, mais c'est un film qui... Il n'y a pas de Eyes Wide Shut, en fait. C'est le seul dans son genre. Je trouve qu'il n'y a pas de genre pour ce film. C'est thriller, mais drame psychologique.
3: Je rappelle rapidement l'histoire. C'est l'histoire d'un docteur qui est joué par Tom Cruise. Et en fait, le film démarre, sa femme va lui faire une confidence en lui disant qu'elle a fantasmé, qu'elle a rêvé, qu'elle faisait l'amour avec un autre homme. Et de cet aveu, en fait, ça va déclencher une tourmente psychologique absolument gigantesque dans l'esprit du personnage joué par Tom Cruise, qui va entamer une longue errance dans les rues de New York, qui va l'emmener jusque dans des endroits un petit peu inavouables. Mais surtout, j'ai envie de dire que ce qu'on retient d'Eyes Wide Shut, c'est cette traduction. Là, je fais encore appel à toi, le traducteur, ça veut dire les yeux grands fermés.
4: Les yeux grands fermés, c'est ça.
3: Eyes Wide Shut, au lieu de les yeux grands ouverts, là, on a les yeux grands fermés. Et avec cette phrase de fin dans le supermarché, où Tom Cruise demande à Nicole Kidman, qu'est-ce qu'on va faire maintenant? Qu'est-ce qu'on va faire de tout ça? Qu'est-ce qu'on fait après un aveu de tromperie? Qu'est-ce qu'on fait après avoir appris soi-même un adultère? Qu'est-ce qu'on fait? Qu'est-ce qu'on peut faire après ça? Et elle lui répond simplement,
4: fuck,
3: on peut baiser. Voilà. Non, voilà, c'est un peu, voilà, on va retourner l'essentiel. Et c'est vrai que ce film est encore une fois un chef-d'œuvre. Stanley Kubrick est mort juste après avoir fait le montage, juste après avoir montré.
4: Six
3: jours après avoir montré le film à sa femme et à ses producteurs. Voilà, donc c'est terminé là-dessus, mais voilà, grand grand film de Stanley Kubrick. L'émission se termine déjà. C'était un grand moment. Merci Philippe aux manettes.
0: Merci
3: qui a été une fois de plus formidable.
0: On ne bronze pas idiot comme ça fait du bien. Bravo les garçons.
3: Merci à Auguste, une belle rencontre avec Auguste, oui. Jeune cinéphile. Donc c'est un message que j'ai envie de dire aux jeunes aujourd'hui.
0: Ouais,
3: regardez des films d'avant, parce que c'est les films d'avant qui permettent aux films d'aujourd'hui d'exister. Voilà, j'ai envie de dire ça. 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Et bien sûr, vous pouvez venir manger à La Baie des Voiles sans loger à l'hôtel. Vous avez le droit, on ne vous chassera pas. C'est très très bon. Et je rappelle que ce samedi 1er août, vous pouvez retrouver Chris de Cordes, un chanteur, compositeur, interprète qui est dans l'esprit Gainsbourg. Donc si vous aimez bien Gainsbourg, vous allez pouvoir le retrouver au travers de sonorités.
0: Totalement rive gauche, là, ça va être bien et ça va faire du bien, les chansons à texte.
3: Et d'ailleurs, notre ami Patrick Le Gac sera présent samedi pour écouter, parce qu'il prévoit peut-être de faire un futur backline, le live avec avec Chris de Cordes. Donc, vous voyez, c'est.
0: Merci les garçons pour le Ciné News. Rencard dans 3 semaines maintenant.
3: Rencard dernier jeudi du mois d'août. Donc, je ne sais plus exactement quand ça tombe, mais on vous le redira. Je vais laisser la parole à notre ami, à notre cher Dulce National.
0: Madame Cadeau qui est là, qui sait tout faire, qui va prendre le micro. Tu t'installes, Madulce, parce qu'on va mettre un petit casque, hein, toujours bien. Voilà.
5: Oui, on. Oh putain.
3: je suis éclaté l'oreille, je suis désolé.
2: il a failli m'assommer.
0: Allez, c'est pas grave, on y va les copains. Allez, allez.
2: Donc comment on peut dire,
0: le tirage
2: au sort du jeu que Mobalpa avait mis en jeu pendant la Coupe du Monde de football. Et donc il fait gagner une télévision.
3: Voilà, un super écran, mini LED, enfin vraiment la dernière génération. Je crois que c'est un 65 pouces, d'après ce que m'avait dit le directeur du magasin de Vidéoban, notre ami
2: Pascal,
3: voilà, qui a fait ce jeu, qui organise le jeu. Il fallait passer une commande de cuisine. Et puis parmi les gens qui ont commandé, on a la liste ici. Ouais. On a une petite boîte.
0: Allez,
3: tout est plié, c'est top secret.
0: Roulement de batterie, attention.
3: Devant maître huissier de justesse et moi-même.
0: Allez. Ça freine derrière la radio.
3: Qui a gagné?
0: Attention.
2: Donc c'est monsieur ou madame Grobe, Marine. C'est une dame.
3: Ouais.
2: Et qui est de Sainte-Maxime. Donc allez, c'est du magasin de Sainte-Maxime.
0: Ça s'applaudit tout le monde.
2: Bravo.
3: Il y a un numéro de téléphone étranger, donc j'espère qu'elle sera dans le coin.
0: Elle ira chercher son grand écran.
3: En tout cas, voilà, c'est elle qui a gagné, Marine Grobe, qui a gagné un écran 65 pouces mini LED offert par Mobalpa. Mobalpa, je vous rappelle, c'est 3 magasins dans le golf, Vidéoban, Draguignan et Sainte-Maxime.
0: Ah bah voilà.
3: Merci Dulce.

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3: Les bons plans de l'été avec les soirées gratuites et de qualité au Forum Constantin à la Croix-Belle-Mer du 7 juillet au 26 août. Ce mercredi 29 juillet, grand show magie prestige avec 4 magiciens spectaculaires pour faire rêver petits et grands. C'est un show gratuit, on le rappelle. Plus d'infos, le programme complet sur lacroixvalmer.com. lacroixvalmer.com. Et rendez-vous incontournable comme tous les étés, les scènes du château de la Moutte à Saint-Tropez du 20 au 26 août. Un programme éclectique entre théâtre, concert, humour et cabaret. Info plus billetterie sur scène-du-château.mapado.com. scène-du-château.mapado.com. Et un événement que tout le monde attend, le retour des plages de rock, 20 ans déjà, avec le rendez-vous de la scène indie à Port-Grimaud dans le golfe de Saint-Tropez, les prairies de la mer. Tous ces concerts sont gratuits. Les dates, jeudi 16 juillet, Wet Leg, Raynor également, pétri de talent à la guitare. Jeudi 23 juillet, Sébastien Tellier, Krenoka. Jeudi 30 juillet, Deki Alem et Wesley Joseph, DJ set à partir de 19h. Les entrées sont gratuites. Plus d'infos, la programmation complète en détail sur plagederoc.com. Et rendez-vous à Sainte-Maxime où se tiendra du 2 juillet au 6 août le festival de musique classique Les Nuits de la Nartelle qui revient pour sa 5e édition. La billetterie pour les 6 soirées est ouverte. Les concerts à 21h à la chapelle de la Nartelle. Plus d'infos, les billets en vente à l'office et en ligne sur sainte-maxime.com. sainte-maxime.com. Les épicuriens se donneront rendez-vous à Roquebrune-sur-Argens où la cuisine provençale est à l'honneur. Rendez-vous à la Maison du Patrimoine pour découvrir cette exposition jusqu'au 9 septembre. L'entrée y est libre. Et une exposition à voir en famille à Saint-Raphaël, l'expo insaisissable Fantomas du 16 juin jusqu'au 30 avril 2027. Le musée Louis de Funès consacre sa nouvelle exposition temporaire à Fantomas, figure emblématique de la littérature populaire française et au cinéma également. C'est pour tout public. Plus d'infos, rendez-vous à 10h jusqu'à 17h tous les jours au musée Louis de Funès, rue Jules Barbier. C'est à Saint-Raphaël.
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Gims arrive, la machine à hit sur Energy évidemment. 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

0: 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Et puis maintenant sur Energy, j'ai pour vous la meilleure playlist mixée avec évidemment Zara Larsson, Mauvais Joe sur Energy.
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0: 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Et puis là maintenant c'est le retour des hits avec évidemment plus de 30 minutes de hit non-stop.
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On vient d'écouter un extrait du futur album d'Ariana Grande qui s'appellera Pitbull, qui va sortir ce soir à minuit finalement. On pourra tous le découvrir demain. J'ai trop hâte de voir les dingueries qu'elle nous a pondues, Ariana. Et puis d'ici là, des nouveautés, on en a encore pour vous sur Energy. Nouveau Moziman, Gator Roussel, c'est après Superbus. Et Tame Impala, Jenny sur Energy.

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Plus de 30 minutes de hit non-stop, ça continue sur NRJ. Puis juste avant, je vous le rappelle, dans allez quoi, un tout petit peu plus de 20 minutes maintenant, c'est l'ouverture officielle du NRJ Summer Tour. On sera à Port-la-Nouvelle pour démarrer. On aura sur scène Oria et Elliot, c'est totalement gratuit. Donc si vous êtes dans le coin, foncez. Et puis on va vous faire vivre ça avec Martin qui sera notre envoyé spécial sur place toute l'après-midi là sur NRJ. D'ici là, Jérémy Frérot, et puis surtout, The Weeknd aussi, le GOAT sur NRJ.

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0: Et puis voilà, on va voyager un peu avec tous ceux qui sont en vacances, on va regarder un petit peu comment ça se passe au niveau des plages, les températures dans l'eau, à l'extérieur, tout ça, comme à Brest par exemple avec un petit 23 degrés qui est sympa, une eau à 20, c'est nickel, ça rafraîchit, c'est tout ce qu'on demande. Et puis alors là, le sud évidemment, 32 degrés à Marseille, 31 à Nice et 25 voire 26 dans l'eau. Autant vous dire que là vous êtes bien, puis on va se connecter à une autre plage en France, celle de Port-la-Nouvelle. J'ai Martin qui est sur place directement. Martin, tu peux nous en dire un peu plus ou pas?
2: Exactement, Lewis, ici à Port-la-Nouvelle, il fait 30 degrés sur la plage, on a 25 degrés dans l'eau. Je suis sur la plage pour la première date du Energy Summer Tour. Là jusqu'au 13 août, on vient vous rejoindre directement sur votre lieu de vacances. On ramène des cadeaux, on ramène les artistes Energy aussi sur les plages du sud au nord. Vous avez toutes les dates sur energy.fr. Et aujourd'hui, donc, c'est à Port-la-Nouvelle. C'est parti jusqu'à 18h30, c'est gratuit. Rejoignez-nous, vraiment, on va faire la fête avec Elliot et Oria tout à l'heure. Ils vont chanter, il y aura aussi des cadeaux à gagner. On est sur la plage du Front de Mer à Port-la-Nouvelle. Et restez sur Énergie parce que là je vous le dis, je suis à côté de la scène. Vous entendez peut-être un peu la musique, il y a des danseuses qui dansent en ce moment.
0: Je te rassure, on entend, là c'est vraiment la fête, on le voit.
2: Donc voilà, si vous êtes dans le coin, rejoignez-nous, c'est gratuit jusqu'à 18h30. Si vous n'êtes pas dans le coin, eh ben on vous fait vivre l'événement comme si vous y étiez, même si vous êtes au taf. Et puis vous écoutez les meilleurs hits avec Lewis toute l'après-midi.
0: Évidemment, d'ailleurs, on redémarre plus 30 minutes de hit non-stop. Merci Martin, on se fait des points dans l'après-midi, on se retrouve tout à l'heure. Allez à toutes, profitez bien. Et puis nous, ici sur Energy, on profite aussi. Plus 30 minutes de hit non-stop, comme on le disait, avec Jack et Carla pour démarrer. Et Riviera aussi sur Energy.
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0: okay.
1: On est parti pour plus de 30 minutes de Hit Non Stop sur Énergie. On démarre avec Jack et Carla et Riviera aussi.

Vous écoutez peut-être Énergie tranquillement sur la route de la plage, ou alors même au boulot, en détente, pour vous détendre, pour vous stimuler. Vous avez raison, puisque pour vous, j'ai les meilleurs hits pour l'été. Littéralement, plus de 30 minutes de hit non-stop qui continue. Bad Bunny, tout le monde l'adore, et ben on l'écoute après Sia et Teddy Swims aussi sur Énergie.

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9: En ce qui concerne ce jeudi 30 juillet, un soleil qui brille sans discontinuer du matin jusqu'au soir avec un petit vent de secteur sud-ouest, généralement faible. Les températures maxi pour le jour encore caniculaires, prudence de 33 à 35 degrés sur le Haut-Var et l'Estérel, de 30 à 34 degrés même de Saint-Cyr à Fréjus. Sur les autres régions, comptez entre même 38 et 39 degrés. Prudence, hydratation de rigueur, on pense aux personnes âgées, bien évidemment. 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

Le 30 minutes de Hit Non-Stop, ça continue sur Allergie, avec celle qui nous a posté un dom cet après-midi sur Insta, tranquillement, c'est Dua Lipa, voilà, des photos, on sait qu'elle va bien, qu'elle profite des vacances, elle a raison. On va écouter les hits qu'elle nous a fait là sur Allergie pour pouvoir faire du sport. Ça va nous motiver comme ça, et puis juste avant, c'est Dumper City sur Allergie.

0: Vous êtes sur NRJ, ça y est, aujourd'hui c'est le grand jour.
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0: C'est le début du temps attendu NRJ Summer Tour. On démarre à Port-la-Nouvelle. Aujourd'hui, on va retrouver Martin qui est notre envoyé spécial sur place, qui va tout nous faire vivre. Vous êtes chaud?
2: Exactement.
0: Là,
2: je suis en direct de la plage du front de mer à Port-la-Nouvelle jusqu'à 18h30. On vient d'ouvrir le village du NRJ Summer Tour. Là, tous les jours jusqu'au 13 août, on vous fait vivre l'ambiance des vacances ici sur NRJ et sur les plages de France. On vous ramène vos artistes NRJ préférés. Il y aura Oria qui sera là tout à l'heure. Elle va chanter en direct. Vous l'écoutez sur NRJ avec ce hit soirée mondaine. Elle va le chanter en live tout à l'heure. Elliot sera là aussi tout à l'heure. Julien Lip sera là aussi sur la tournée. Tibbs, Mathilda, Canoë, Joseph Kamel, vos artistes préférés. Et surtout, il y a des cadeaux à gagner. Donc si vous êtes en vacances quelque part en France, allez voir les dates sur energie.fr. Vous vous connectez, comme ça vous voyez où est-ce qu'on vient près de chez vous. Et vous venez faire la fête avec nous. Là en ce moment, il y a Anna et Fanny qui sont sur la scène du NRJ Summer Tour. Je sais pas si on entend bien, mais il y a le hit de la Corée officielle.
0: Attends, je baisse... On entend des cris,
2: oui. Et ben voilà, ils viennent de répéter la choré officielle et Port-la-Nouvelle est très très chaud. Ils ont fait, ils ont bien dansé. On va peut-être faire une petite battle de danse entre les villes desservies par le NRJ Summer Tour. Qu'est-ce que t'en penses, Lewis?
0: Et moi ça me chauffe parce que je suis très mauvais en danse. Donc moi, voir des gens faire une battle et les juger, je trouve ça génial.
2: Et ben tout à l'heure, restez sur NRJ. Je vous fais vivre les backstage du NRJ Summer Tour. Dès qu'il se passe un truc sur la plage, vous serez au courant. Vous êtes comme avec nous en vacances, même si vous êtes au taf cet après-midi.
0: Voilà, merci Martin. Profite bien. À tout à l'heure, on se reconnecte tout à l'heure ensemble. Et puis nous évidemment sur NRJ on continue sur la galère avec les hits numéro 1. J'ai pour vous justement, on est dans le thème de l'été, c'est nickel. Major Lazer, DJ Snake et aussi Mauvais Joe sur NRJ.
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0: Si vous n'avez pas encore l'info, à partir d'aujourd'hui, c'est le début de la tournée Énergie Summer Tour. On démarre à Port-la-Nouvelle aujourd'hui avec du

0: ici sur le NRJ Summer Tour, en plus de voir vos artistes préférés. Il y aura Elliot tout à l'heure. C'est son nouveau hit. Il va passer nous voir, Elliot. C'est On s'oubliera, il va aussi chanter la Camisa Negra que vous adorez. Et puis évidemment, jusqu'à 18h30, je vous fais vivre les coulisses du NRJ Summer Tour. Ça veut dire que dès qu'il se passe quelque chose ici sur la plage, bah, je suis avec vous, je vous en parle. Et comme si vous étiez le présent, même si vous êtes au taf, vous allez passer en mode vacances cet après-midi grâce à NRJ.
1: Eh bah merci, et moi je te cache pas que j'ai les yeux fermés depuis que tu nous parles tout à l'heure. J'ai l'impression d'être sur la plage, les doigts de pied dans le sable et tout. Hein,
0: t'entends des mouettes ou pas? Parce qu'il y a des mouettes qui passent là.
1: Attends, j'écoute.
0: C'est pas trop beau ça, merde.
1: C'est pas bon. On continue évidemment. À tout à l'heure, Martin. On continue évidemment. On va pas le lâcher de l'après-midi. Il va nous faire vivre tout ça, évidemment, ce NRJ Summer Tour. Ça va être trop trop cool. Et puis ici, nous, on a pour vous les numéro 1, plus de 30 minutes de hit non-stop. Lil Nas X et Julien Lip qui arrivent aussi sur NRJ.
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On continue ensemble plus de 30 minutes de hit non-stop sur Energy. Et puis juste avant de vous laisser avec Marine qui prend le relais à 16h, elle est déjà là dans le studio, elle attend. Elle est prête. Et ben on va écouter le nouveau hit du boss, Orelsan. Ça s'arrive après Maneskin sur Energy.

Faut que je vous raconte quelque chose sur mon couple, que moi-même j'ai mis beaucoup de temps à m'avouer. Mais je pense que ça pourrait être libérateur.

d'énergie, c'est Marine avec vous en ce jeudi après-midi. Peut-être que vous bossez, peut-être que demain c'est le week-end pour certains et les vacances pour d'autres. Ça fait plaisir. On patiente ici avec Angèle Justice et Gracie Abrams sur énergie.

0: Les potes, ça y est, la première date du Energy Summer Tour, c'est aujourd'hui, ça a commencé.
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0: Ouais, on est à Port-la-Nouvelle aujourd'hui et on a Martin qui nous fait vivre tout ça.
2: Exactement Marine, on est en direct de la plage du Front de Mer à Port-la-Nouvelle pour la première du Energy Summer Tour. Et je suis pas tout seul puisque Auria vient d'arriver sur la plage, salut Auria.
3: Coucou le Summer Tour.
2: Bienvenue sur Energy, Auria, on te connaît avec tes reprises sur les réseaux sociaux, reprises de chansons françaises dans ton style, avec ta voix incroyable.
3: Merci.
2: Et évidemment avec ton single Soirée Mondaine que vous entendez sur Energy. Comment ça t'est venu ce hit?
3: Bah
2: écoute, en quelques mots.
3: Bah très honnêtement, je crois qu'il s'est fait un petit peu pendant assez longtemps de toute mon expérience dans la restauration et dans l'idée aussi que j'ai grandi dans un bar. Mon père, il a un bar.
2: Ouais, bien sûr.
3: Donc j'ai beaucoup observé les gens pendant très très longtemps et donc je crois que c'est un son finalement qui a macéré à l'intérieur de moi pendant des années.
2: Ouais.
3: Et il a fini par voir le jour en séminaire de musique à Tunis avec mon équipe. Bon, on l'a écrit, tout était là, tout était venu
2: naturellement.
3: Ah ouais.
2: Tes parents, tu parlais du bar de tes parents, t'es, yes. T'es de Nice, toi.
3: C'est ça, tout à
2: donc,
3: fait.
2: Tu sais que pour toi, c'est essentiel le mélange montagne mer.
3: Ah ouais.
2: On est entre les Pyrénées et la mer Méditerranée, c'est bien,
3: c'est
2: ce soir.
3: Magnifique. Ah ouais, là pour le coup je suis pas du tout dépaysée, ça fait plaisir.
2: Donc tu te sens comment là, quelques minutes de montée sur la scène du Energy Summer Tour?
3: Enfin, je me sens extrêmement chanceuse de venir chanter déjà pour le Energy et sur scène et avec la mer, les gens et tout.
2: C'est trop bien, t'as vu?
3: Enfin, c'est magnifique.
2: Et en plus il y a plein de cadeaux à gagner, tu vas chanter tout à l'heure Soirée Mondaine, je suppose,
3: yes.
2: Sur scène.
3: Yes.
2: Bah, profite bien, on s'adonce, ça fait la fête. Tu vois Marine, c'est comme ça que ça se passe le Energy Summer Tour jusqu'au 13 août sur toutes les plages de France.
0: Ben, c'est incroyable, merci Martin, on te retrouve tout à l'heure, on se refait un petit
2: avec
0: point
2: plaisir,
0: évidemment.
2: À tout à l'heure.
0: À tout à l'heure. Et nous on va continuer évidemment avec vos hits préférés Farruko qui arrive et Théodora sur Energy.
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2: Exactement, Marine, on est en direct de Port-la-Nouvelle. Écoute un petit peu l'ambiance cet après-midi.
0: Oh, c'est incroyable.
2: T'as vu comme ils sont chauds à Port-la-Nouvelle?
0: Ils sont très très chauds là.
2: C'est la première date du Energy Summer Tour. Je suis pas tout seul parce que sur scène, il y a Louis.
3: Et oui, bien sûr.
2: Et il y a Fabien aussi.
4: Oui, coucou tout le monde.
0: Et ben coucou.
2: Je peux te dire que depuis tout à l'heure, il y a des cadeaux qui sont offerts dans tout le village du Energy Summer Tour. Il y a plein de jeux avec Louis et Fabien, c'est trop bien ce que vous faites les gars.
3: Mais d'ailleurs, on fait même des jeux qu'on fait à la radio. Là, dans un instant, on va faire le jeu des 5 mots que vous entendez avec Manu. Nous, on a fait l'équivalent du à qui on pense qu'on faisait dans le Super Show Energy.
2: Exactement.
3: Tout à l'heure. On a fait deviner Nikos.
4: Et là aussi, il y a Oria qui vient de passer, Marine, pour tout te dire. Et même vous tous et vous toutes qui sont dans la voiture, on vient de voir Oria en direct ici sur la plage. Elliot sera aussi là dans quelques minutes. Donc si vous êtes dans le coin de Port-la-Nouvelle, et bah, passez nous voir, c'est totalement gratuit.
2: C'est absolument gratuit et c'est jusqu'à 18h30. Et si jamais vous êtes ailleurs en France, regardez les dates sur energy.fr. Et c'est sûr, on va passer dans un de vos lieux de vacances. Donc vraiment, rejoignez-nous sur le Energy Summer Tour. C'est jusqu'au 13 août.
3: Et après, on va sur la côte atlantique. Hein. On va passer à Vieux Boucon, on va passer au Sable d'Olonne. On va remonter aussi dans le nord de la France. Mais quand même, il y a une ambiance de dingue ici à Port-la-Nouvelle cet après-midi. Écoutez ça. Bon après-midi, Marine.
0: C'est incroyable. Merci beaucoup, Marine. Profitez bien. Et puis nous, on continue ici sur Energy, évidemment, avec Riviera qui arrive. Ça, c'est le hit de l'été. Reprise de Sean Paul et Pierre Garnier sur Energy.
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Énergie, on profite des vacances ensemble. Peut-être même que vous êtes sur la route. Bah, je suis là, je vous accompagne avec que vos hits préférés. Aurillac, vous allez pouvoir retrouver tout à l'heure sur le Énergie Summer Tour de Port-la-Nouvelle. Et là, deux boss, Ed Sheeran et Beyoncé sur Énergie.

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Énergie, on profite ensemble. J'ai que des hits qui arrivent. Ugel qui a mis en story Instagram qu'il était en train de créer des hits. On a hâte, on patiente avant Jungly sur Énergie.

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0: Ouais, et on est à Port-la-Nouvelle aujourd'hui, et c'est Martin qui nous fait visiter.
2: Yes, salut Marie, effectivement, Port-la-Nouvelle pour cette première date du Energy Summer Tour. Ça y est, c'est parti là, pendant 2 semaines on va venir vous voir sur les plages du sud au nord de la France. On a installé le village Energy sur la plage. C'est le Energy Summer Tour, il y a des cadeaux à gagner, il y a de quoi profiter tout l'été. On vient avec vos artistes préférés, il y a Auria qui était sur scène il y a quelques minutes. Là c'est Elliot qui va arriver, et là à l'instant je suis avec Zoé et Agathe, salut les filles.
3: Bonjour.
2: Vous avez joué à un jeu sur scène, c'était quoi? C'est le jeu de la mémoire, c'est ça? Ça consiste en quoi?
3: Il faut mémoriser des objets qu'on voit sur une image pendant 15 secondes, puis on enlève l'image et chacune de notre tour, on doit réciter ce qu'on a retenu de l'image.
2: Enfin, ok, et vous avez gagné des cadeaux du coup?
4: Bah oui hein.
2: Ah trop bien, bah oui, on régale comme ça, c'est comme ça Énergie. C'est gratuit, vous êtes là jusqu'à 18h30?
3: Je pense oui.
2: Bah ouais, on va faire la fête ensemble, il y a plein de stands à voir, bah profitez bien les filles. Et puis si vous êtes... De quoi?
4: Merci Énergie.
2: Avec plaisir. Profitez bien et puis continuez de profiter des hits aussi avec Marine toute l'après-midi sur...
0: Évidemment, Énergie. Martin, on se retrouve tout à l'heure, hein. Un autre avec petit plaisir. Point après. Et puis moi aussi, évidemment, j'ai des cadeaux, puisque... Ce qui arrive, c'est Sound of Legend et Gims. Est-ce que ce serait pas le double hit Énergie? Je vous offre vos places pour le Little Festival. Bon entendeur, Synapson du côté de Biarritz. Je dis ça, je dis rien, restez là.
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Sound of Legend sur Énergie est là, c'est Gims. Oui, c'est le double hit Énergie. Je vous offre vos places pour le Little Festival avec Énergie pour aller voir Bon Entendeur, Synapson à Biarritz. Donc si vous êtes en vacances...

0: Énergie, je vous ai passé le double hit. Bah ouais, Gims, suivi de Sound of Legend, et le premier décroché au standard, c'est Florian.
1: Mais non.
0: Florian, c'est gagné.
1: C'est vrai?
0: Ouais, tu pars au Little Festival du côté de Biarritz pour aller voir Bon Entendeur et Synapson. C'est le 1er août.
1: Ah, mais merci beaucoup. Merci beaucoup, Maëro, c'est ma fin de journée.
0: Eh ben, c'est avec plaisir. Tu vas avec qui? Tu sais ou pas déjà?
1: Eh ben, je... Non, je ne sais pas encore, mais j'ai beaucoup de monde dans le sud-ouest, donc...
0: Il va falloir faire un tirage au sort.
1: Exactement, c'est ça.
0: Eh ben, profite bien, Florian.
1: Eh bien, merci beaucoup.
0: Gros bisous. Et puis, évidemment, le double hit pourrait passer n'importe quand. Donc, restez là. En attendant, on va démarrer plus de 30 minutes de hit non-stop avec Teddy Swims et Indila sur Energy.
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Énergie, je vous accompagne pendant vos vacances et pendant les prépas. C'est le cas de Clara qui vient d'envoyer son message sur l'Insta d'Énergie. Elle termine de préparer le VGF de sa copine. Elle m'a dit, je peux pas en dire plus, mais c'est ce week-end. Ça va être le bordel. Jérémy frérot sur Énergie.

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Énergie Marine avec vous. Peut-être que vous allez en direction de la plage pour un petit pique-nique. Ben moi, je vous accompagne avec évidemment que vos hits préférés. Tame Impala qui arrive et Lucenzo. La première fois que vous l'avez entendu, ben c'était ici sur Énergie.

0: Énergie Summer Tour démarre à Port-la-Nouvelle.
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0: Ouais, et on a Martin en mode reporter.
2: Yes, exactement Marine, je suis en direct des backstage du Energy Summer Tour pour cette première date aujourd'hui à Port-la-Nouvelle. Et sache que je suis pas tout seul, parce que Elliot vient de descendre sur scène. Il a fait des photos, il a fait des dédicaces. Bonjour Elliot, bienvenue.
3: Salut,
2: sur Energy.
3: Ça va?
2: Merci beaucoup d'être là.
3: Merci à vous.
2: T'as vu l'ambiance de fou là sur le Energy Summer Tour?
3: C'est incroyable, c'est l'ambiance vacances.
2: Exactement, tout le monde est en vacances, tout le monde vient faire la fête avec Théic notamment. Tout à l'heure t'as chanté sur scène. Et Elliot, c'est sûr, vous l'avez déjà soit vu, soit entendu, parce que tu as fait The Voice, tu as fait les sélections françaises de l'Eurovision, tu fais du doublage, des films d'animé aussi.
3: Ouais.
2: Et tu as sorti La Camisa Negra, que vous écoutez sur Energy. Bon, on écoute un petit extrait maintenant.
3: Oui.
2: Raconte-nous, j'adore cette histoire sur ce titre. Je veux en deux mots, comme ça tous les auditeurs seront au courant de cette histoire.
3: Oh, en deux mots, en gros, j'ai posté une vidéo sur TikTok parce que j'ai vu que j'avais une petite brèche espagnole.
2: Ouais.
3: Et en gros, j'ai choisi cette chanson parce qu'au collège, on m'avait fait écouter La Camisa Negra. C'était une prof d'espagnol pour nous convaincre de choisir espagnol entre allemand et espagnol. Et du coup, j'ai choisi espagnol et ça m'avait marqué. Et du coup, quand j'ai vu que j'avais cette petite brèche espagnole, je me suis dit, bah vas-y, on va reprendre cette chanson qui est connue et dans les pays hispanophones et en France.
2: Et ici aussi.
3: Et du coup, je me suis dit, bah vas-y, on essaie. Et le lendemain, 1 million de vues.
2: Merci, merci à la prof du coup aussi.
3: Merci à la prof, madame Cuba elle s'appelle. Si jamais elle nous écoute,
2: elle est peut-être en train d'écouter Energy comme vous toutes, vous tous qui sortez peut-être du taf en ce moment. Et donc après La Camisa Negra, on s'oubliera.
3: Exactement.
2: Premier single original.
3: C'est ça. Ouais, c'est ça.
2: Et que vous écoutez aussi sur Energy. Est-ce qu'il y a un EP qui se prépare, un album?
3: Alors oui, je suis en studio actuellement, mais je n'en dirai pas plus.
2: Oh là là, on aura peut-être plus d'infos. Évidemment, vous écoutez Energy pour écouter ses hits, pour avoir toutes les infos sur Elliot. Et puis demain, tu seras avec nous à Narbonne.
3: Oui, totalement.
2: On sera où? On sera sur la plage des Terrasses de la Mer. Donc si vous êtes dans l'Aude, vraiment demain, 14h30, 18h30, Energy Summer Tour, Elliot sera sur scène. Il y aura des cadeaux à gagner, c'est gratuit évidemment. Donc à demain Elliot, merci beaucoup.
3: À demain.
2: Marine,
3: merci,
2: je te dis à demain aussi.
0: Exactement, à demain et puis profitez bien.
2: Merci beaucoup, on te ramène du... Non, on ramènera pas du sable, on ramènera des cadeaux, ce sera encore mieux.
0: Je préfère. Bisous. Ici sur Energy, on va continuer avec vos hits préférés évidemment. Tips qui arrivent et Econ sur Energy.
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14: Bonsoir à tous, les prévisions de votre été selon Météo France pour cette soirée et nuit à venir. Eh bien, les rares nuages présents n'empêcheront nullement l'observation des étoiles avec un petit vent, secteur sud-ouest généralement faible. Les températures minimales demain matin près du littoral et dans le centre Var, comprises entre 22 et 23 degrés et comprises entre 16 et 18 degrés de la Sainte-Baume et dans le Haut-Var. Pour programme de ce vendredi 31 juillet, une journée ensoleillée avec tout au plus quelques nuages très discrets, un vent faible dans l'ensemble, les maximales comptées autour de 33 à 36 et comprises jusqu'à 39 degrés. Prudence, hydratation de rigueur et concernant la Sainte-Baume et Draguignan et tout l'arrière-pays. 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

0: On est tous en mode Coupe du Monde des jeux vidéo ici sur NRJ.
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0: Ouais, et j'ai une super info pour vous. L'eSports World Cup vous attend ce dimanche sur les Champs-Élysées avec vos stars et créateurs préférés. Dwagby, Vatira, Itachi Nas, Anna Honer, Amine, Billy et Big Flo et Oli. Oui, ça va être super, ça va être fou. Et info importante, c'est gratuit. 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Allez faire un petit tour. En attendant, évidemment, on continue les hits. Julien Lip qui arrive et Angèle sur NRJ.
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2: Les bons plans de l'été avec les soirées gratuites et de qualité au Forum Constantin à la Croix-Belle-Mer. Et rendez-vous incontournable comme tous les étés, les scènes du château de la Moutte à Saint-Tropez du 20 au 26 août. Un programme éclectique entre théâtre, concert, humour et cabaret. Info plus billetterie sur scènesduchâteau.mapado.com. scènesduchâteau.mapado.com. Et un événement que tout le monde attend, le retour des plages de rock, 20 ans déjà, avec le rendez-vous de la scène indie à Port-Grimaud dans le golfe de Saint-Tropez, les prairies de la mer. Tous ces concerts sont gratuits. Les dates, jeudi 16 juillet, Wet Leg, Raynor également, pétri de talent à la guitare. Jeudi 23 juillet, Sébastien Tellier, Krenoka. Jeudi 30 juillet, Becky Alem et Wesley Joseph, DJ set à partir de 19h. Les entrées sont gratuites. Plus d'infos, la programmation complète en détail sur plagederoc.com. Et rendez-vous à Sainte-Maxime où se tiendra du 2 juillet au 6 août le festival de musique classique Les Nuits de la Nartelle qui revient pour sa 5e édition. La billetterie pour les 6 soirées est ouverte, les concerts à 21h à la chapelle de la Nartelle. Plus d'infos, les billets en vente à l'office et en ligne sur sainte-maxime.com. Les épicuriens se donneront rendez-vous à Roquebrune-sur-Argens où la cuisine provençale est à l'honneur. Rendez-vous à la Maison du Patrimoine pour découvrir cette exposition jusqu'au 9 septembre. L'entrée y est libre. Et une exposition à voir en famille à Saint-Raphaël, l'expo insaisissable Fantomas du 16 juin jusqu'au 30 avril 2027. Le musée Louis de Funès consacre sa nouvelle exposition temporaire à Fantomas, figure emblématique de la littérature populaire française et au cinéma. Également, c'est pour tout public. Plus d'infos, rendez-vous à 10h jusqu'à 17h tous les jours au musée Louis de Funès, rue Jules Barbier. C'est à Saint-Raphaël.
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0: C'est Thibaut sur Allergie. Si vous sortez du taf, je vais vous prescrire une bonne petite dose de hit d'été là.
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0: Ouais, je sens que vous en avez besoin, ça va vous faire du bien ça. La Hit List Énergie, 19h-22h tous les soirs, c'est le classement des 40 plus gros hits de l'été, les 40 plus gros hits du moment. Avant de commencer un nouveau classement, on se fait le récap de la veille comme d'hab. Teddy Swims c'était 4ème et Riviera, le remix de Sean Paul.

0: Vous êtes sur Allergie en vacances à 19h09. Il y a toujours un pote qui dit apéro.
1: Apéro !
0: Bah c'est moi, ouais, c'est Thibaut. Soyez les bienvenus, la hitlist Allergie, je gère les hits là pour vous, les hits pendant l'apéro peut-être. Le classement des 40 plus gros hits que vous devez connaître, on va démarrer le classement, mais juste avant on se fait le récap avec Shakira qui était 3ème hier.

0: Salut tout le monde, c'est Thibaut sur NRJ. Alors je pose ça là comme ça, mais vous savez qu'en une heure, vous pouvez sauver jusqu'à 3 vies. Allez, avec l'EFS, l'établissement français du sang, en fait c'est simple, si vous êtes en bonne santé, faites un don de sang ou même de plasma là, pendant vos vacances, même si vous avez repris le taf. Allez vous renseigner parce que vous faites une bonne action. En plus, à la fin, vous repartez avec un petit goûter. Tout le monde est content et c'est juste royal. Donc allez checker sur le site de l'EFS. Il y en a un petit peu partout en France. La hitlist NRJ, le classement des 40 plus gros hits à mettre dans votre playlist va démarrer. Mais avant, on se refait le numéro 1 d'hier. C'était Mauvais Joe avec le Pilet.
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0: Vous êtes en voiture, solo, avec énergie, en famille, entre potes, quoi qu'il en est ensemble. Merci d'être là, la headlist énergie, ça débat. Ça démarre maintenant. Oula, je m'étouffe. Ah. Oh là là.
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0: Moi, je pourrais pas mentir que je suis pas en direct, quoi. La hitlist énergie, c'est les 40 plus gros hits à mettre dans votre playlist. Bruno Mars, 39e, Bibi Rexha, 40e. Je vous le dis, il y a que des superstars énergie pour vous cet été.

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0: C'est Thibaut sur Allergie, vous avez vu qui était notre nouveau sélectionneur de l'équipe de France de foot. Zizou. Notre Zidane national, il prend ses fonctions pour l'équipe de France à partir de ce samedi. Et je suis allé checker un petit peu ce qu'il écoutait, ce qu'il avait dans sa playlist. Et il a une star Allergie qu'il adore. C'est Zao. Zao, apparemment, elle l'a accompagné dans pas mal de moments clés dans sa carrière. Donc Zao, je vais vous la passer du coup ce soir. On va faire plaisir à notre Zizou. Zao, MC Solar, je les mets 35e de la hitlist Énergie, avec aussi Taïk et Anime 36e des 40 plus gros hits à mettre dans votre playlist Énergie.
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Il est 19h50, c'est Thibaut sur LRJ. Avouez, on écoute tous les mêmes playlists en boucle. On la met jamais à jour, notre playlist. Bah moi je la mets à jour, voilà, ça change ici. 19h-22h, ça s'appelle la hitlist LRJ. Et c'est comme ça tous les soirs, le classement des 40 plus gros hits de l'été. Avec Aaron Boy, j'aime bien ce qu'il fait lui. On va se le faire, Aaron Boy 32ème. Et le nouveau Big Flo Oli 34ème, LRJ. Il pourra pas...

19h, 22h, tous les soirs on est là, c'est Thibaut sur NRJ. Vous écoutez la hitlist NRJ. C'est quoi la hitlist NRJ? Et bah c'est le classement des 40 plus gros hits à mettre dans votre playlist l'été. Voilà, les 40 plus gros hits de l'été avec Tame Impala. Tame Impala Jenny, 29ème. Et ça c'est un banger de l'été. C'est un gars qui a 21 ans. Du coup, il a 21 ans le gars, il vient d'Afrique, il s'appelle The Second Voice. Il a buzzé sur les réseaux avec ce hit là. Et je le mets 30

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0: C'est Thibaut sur Énergie, tellement vous aimez Gims, bah je vais vous le remettre là direct. Gims avec Mauvais Joe, je les mets 25ème pour vous de la hitlist Énergie. Avec Gilo David Guetta, 26ème des 40 plus gros hits à mettre dans votre playlist. Et ouais, c'est ça la hitlist Énergie. Juste avant, à 20h17, tiens, je vous ai trouvé un sondage là, vu que bah, demain vous allez être pas mal à partir en vacances. 28% des couples se disputent en voiture le jour des départs des vacances avec le top 3 des phrases. Tu colles trop, attention freine, et pourquoi t'as pas pris cette route? Ah, ça vous met déjà en condition pour demain. Ah, ok, on s'en reparle comme ça. Et vous mettez LRG demain dans la voiture, allez, je compte sur vous. Nous on sera là, hein, 19h, 22h tous les soirs. 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

0: partez peut-être en vacances cet été avec Énergie, mais vos stars préférées, elles, bah non en fait.
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0: Katsai par exemple, alors elles ont prévu un film doc qui va sortir au ciné sur leur carrière, tout ça, et puis surtout un EP. Un EP avec cet extrait là qui a été produit par Ed Sheeran. Katsai en nouveauté hors classement ce soir pour vous dans la hitlist Énergie. Vous allez voir, c'est trop bon ça, écoutez.

0: Voici Samoura Jay qui est 23ème dans allez, une minute.
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pense à vous toutes et vous tous si vous bossez ce soir avec Énergie dès 20h50, peut-être que vous êtes livreur. Ouais, livreur, livreuse, là sur votre petit vélo en train d'écouter Énergie avec l'appli, ouais, l'appli Énergie si vous êtes serveuse, si vous êtes aussi chauffeur VTC. On est ensemble, la hitlist Énergie, c'est le classement des 40 plus gros hits de l'été. J'ai que ça pour vous, Tyke, Tyke, 19ème et 20ème. Ah, il est dedans, Gims, Énergie, forcément Gims. Et oui.

C'est Thibaut sur NRJ, il est 21h et là je sais pas pourquoi je vous imagine bien en vacances pour certains d'entre vous avec une petite glace ou chocolat et puis un petit rayon de soleil. Et le hit parfait qui va avec ça, c'est Clan. C'est un remix Afro House, je le mets 15ème de la hitlist NRJ, c'est juste après Jungle et Emma, 16ème.

Vous écoutez la hitlist énergie de l'été, tous les soirs on est ensemble, on est en direct. C'est Thibaut, 19h, 22h pendant que vous êtes en voiture, pendant que vous êtes dans la loge de vacances. C'est le classement des 40 plus gros hits à mettre dans votre playlist. Et je vais vous mettre Ariana Grande 13ème ce soir d'ailleurs. 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Ça se gagne uniquement sur Énergie. J'ai pas le droit de le dire, j'en dis pas plus, mais soyez là, restez avec nous. Avant voilà Farruko et Steve Aoki, 14ème. 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

0: C'est Thibaut sur Allergie. Si vous partez en vacances demain, et j'ai un sondage pour vous, on va voir dans quel team vous êtes. Tiens. Sondage Hit List Énergie, 13% des Français boucleraient leur bagage 2 semaines, voire plus, avant leur départ. C'est-à-dire qu'il y en a 87% qui sont à l'arrache. Écoutez, on fait partie de cette team-là, moi je suis là-dedans. En tout cas, bon courage là si vous préparez tout ça, peut-être que vous nous écoutez ce soir à la maison, voilà, avec la Hit List Énergie, le classement des 40 plus gros hits de l'été. Et là, j'ai 2 gros bangers de l'été pour vous. En plus, c'est des DJ, ils sont français. Offenbach, 10e de la Hit List Énergie, et UG, les 12e ce soir pour vous.
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6: Cheryl, 15 ans, mes parents ne veulent pas me laisser sortir, j'en ai marre, que me conseillez-vous? Merci Cheryl pour ta question qui concerne, j'en suis sûre, plein d'ados. Je comprends que c'est une situation très pesante pour toi. À 15 ans, on a un besoin naturel de grandir, de voir ses amis, de tester un peu son autonomie. Et quand on est bloqué à la maison, on a vite l'impression de passer à côté de moments super importants avec ses potes. Souvent, la réaction des parents vient d'une grosse dose de peur. Hein. Tu peux essayer de débloquer la situation de différentes manières. D'abord, tu peux leur demander de sortir en étant la plus précise possible sur le lieu, avec qui tu seras et à quelle heure tu rentres. Tu peux leur proposer de leur envoyer un message quand tu arrives et quand tu pars, ou même de partager ta géolocalisation en direct. Hein. Et s'ils refusent, tu peux réduire le temps de sortie, juste pour 1 heure par exemple, toujours en étant très précise sur le lieu et avec qui tu es. Par contre, il faut tenir ses promesses, Cheryl, et leur montrer que tu es fiable. Si tu ne respectes pas l'heure, ils vont se faire du souci et te refuseront une prochaine sortie. Si tes parents considèrent l'extérieur comme trop dangereux et qu'ils ne connaissent pas tes amis, propose-leur d'inviter 1 ou 2 amis à la maison. S'ils voient que tes copines sont polies et sympas, ils seront un peu plus rassurés. Une autre manière de débloquer la situation est de te positionner en adulte. Choisis un moment calme où ils sont disponibles et parle de ce que tu ressens. Évite de dire « Vous êtes trop injuste, vous me séquestrez, tout le monde sort sauf moi », ça va les braquer encore plus. Mais plutôt, je comprends que vous vouliez me protéger et j'ai de la chance que vous fassiez attention à moi. Mais j'ai 15 ans et j'ai besoin de grandir et de voir mes amis pour me sentir bien. Ça me rend vraiment triste d'être isolée. Qu'est-ce qu'on peut mettre en place ensemble pour que vous soyez rassurés et que je puisse sortir un peu? Je t'embrasse Cheryl, courage et à bientôt sur Balance ton quoi.
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Si vous avez de la route ce soir, bah, restez avec moi parce que jusqu'à 22h, c'est la hitlist énergie, le classement des 40 plus gros hits à mettre dans votre playlist. Et est-ce qu'il y a un nouveau numéro? Attendez, je regarde. Ah ben je sais pas, je vais pas le dire de toute façon. Vous croyez quoi? Vous avez vraiment cru que j'allais vous spoiler? Ça va pas ou quoi? Julien Lib, il est 8ème ce soir.

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Vous êtes sur Allergie, j'espère que vous avez mis un petit mot dans l'ascenseur pour prévenir les voisins, parce que ça va faire du bruit à 22h, hein. C'est la plus grosse soirée de France, tous les soirs, tout l'été, 22h, 2h du mat, Énergie Extravagance, c'est Morgan Nagoya qui arrive aux platines. Avant ça, on essayait dans le top 3 de la hitlist Énergie de l'été, les 40 plus gros hits du moment, Mauvais Joe est deuxième et Teddy Swims troisième.

0: Vous partez en soirée avec énergie, 22h, bah on s'incruste. On s'incruste avec vous dans la voiture. À la porte à la maison aussi, c'est LRG Extravadence.
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0: Je peux vous dire que Morgan Agoya est chaud.
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0: Morgan Agoya qui prend les platines Énergie Extravadance avec une énorme dinguerie, Morten David Guetta. D'ailleurs, vous savez qu'on a été les premiers au monde à vous le diffuser parce que David Guetta, il l'a diffusé pour la première fois pendant son set au Stade de France qu'on vous a retransmis ici sur Énergie. Morten David Guetta, la révolution. Juste après, le remix de Sean Paul pour commencer son set. 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

0: C'est Thibaut sur LRG, on est en direct avec vous toutes et vous tous. 22h16, LRG Extravadence avec Morgan Agoya qui est en ce moment au platine. Et vu qu'on vous a sorti l'info, tiens, l'info sur nos réseaux LRG aujourd'hui, on va vous la passer, c'est Miley Cyrus. Parce que Miley Cyrus, elle a annoncé que son nouvel album était quasiment prêt. Voilà, ça va parler de l'amour, c'est ce qu'on sait. On vous tient au courant, évidemment, vous nous savez, vous nous connaissez. Nous, c'est la radio des stars LRG. Donc voilà, on va mener notre petite enquête Miley Cyrus. On vous a ressorti un de ses plus gros bangers en remix spécial, évidemment, avec aussi Tame Impala et Jenny dans LRG Extravadence. On revient à tout de suite.
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7: Bonsoir, j'ai le plaisir de répondre ce soir à une question que nous a laissée Siloé, 19 ans. Est-ce que l'implant, ça fait mal? Alors bonsoir Siloé, j'espère que tu vas bien. Je vais répondre à ta question sur l'implant contraceptif. Mais tout le monde ne sait peut-être pas ce que c'est. L'implant contraceptif se pose sur la face interne du biceps, en sous-cutané, sous anesthésie locale, avec un anesthésiant qu'on injecte, la xylocaïne, à l'endroit où on va le poser. C'est une anesthésie comme chez le dentiste. On attend quelques minutes que l'anesthésie fasse effet. Ensuite, on insère sans aucune douleur l'implant juste sous la peau. Certains praticiens posent l'implant uniquement avec un patch que tu mets une heure avant le rendez-vous. Personnellement, moi j'utilise les deux méthodes. Je demande aux jeunes filles de mettre le patch à l'emplacement une heure avant la consultation et ensuite je fais l'anesthésie locale à l'endroit du patch. Après la pose, un petit bandage de compression est gardé 48 heures pour éviter un hématome trop important dû à l'insertion du petit bâtonnet sous la peau. Tu peux ressentir un petit engourdissement local, en principe rien de plus. Il y a parfois un hématome dans les jours qui suivent. En règle générale, tu sens juste ton implant sous le doigt quand tu le touches, mais tu ne dois garder aucune douleur. L'implant est posé pour 3 ans et l'ablation se fera de la même façon sous anesthésie locale, sans aucune douleur. Tu auras une consultation avant la pose de l'implant auprès d'un gynécologue ou d'une sage-femme. Renseigne-toi pour savoir comment ils pratiquent. Patch, injection de xylocaïne ou les deux. Si pendant le temps où tu as ton implant dans le bras, tu ressentais des douleurs, cela n'est pas normal. Il faudrait consulter et l'enlever. Merci de ta présence sur Balance ton quoi et n'hésite pas à parler à tes amis de ce rendez-vous quotidien autour de la santé des jeunes.
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0: 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On est de retour. Vous êtes dans LRG Extravadence, c'est Thibaut, il est 22h21, peut-être que vous partez bosser si vous bossez dans le monde de la nuit, peut-être que aussi vous partez en soirée, c'est pas la même team mais c'est la même radio. LRG.

C'est Thibaut sur Allergie. Vous faites quoi ce soir en nous écoutant? Est-ce que vous bossez? Est-ce que vous partez en soirée? Vous êtes le premier là à m'appeler au standard. Je vous fais un coucou dans toute la France en direct sur Allergie dans 10 minutes. On fait ça. Le numéro est gratuit donc vous arrêtez tout là. 0 800 70 42 48. C'est moi qui décroche. 0 800 70 42 48. Morgan Nagoya. Il est au platine. Il gère les plus gros hits là. Et puis la joie qu'il a prévu en plus un hymne. Je vous jure, c'est un hymne pour moi de cet été 2026. C'est le nouveau Afrojack. C'est une dinguerie. Vous allez voir, c'est fou. Ça va mettre à fond, c'est vraiment un hit festival quoi. Afrojack après Tame Impala. Non, pas Tame Impala, qu'est-ce que je raconte? C'est mauvais.

Vous m'appelez au standard allergie et je vous fais un petit coucou en direct. 0870 42 48. Je fais un bisou à Clara qui est glacier à 7. Ça écoute Allergie en bossant. Il y a aussi Corentin, Enzo et Lié, les trois potes. Ils partent en soirée dans le 35 là du côté de Rennes, dans le bar La Cambus. C'est bon ça, vous mettez Allergie Extravadence, hein, c'est le before ici avec les plus gros hit dance mixés. Bibi Rexha, David Guetta, Les Inséparables. En remix spécial, c'est juste après The Second Voice dans Allergie Extravadence.

C'est Thibaut sur Allergie. Alors si vous faites partie de la team vacances à l'arrache, peut-être que vous êtes toujours pas réservé. Ça arrive, hein, ça arrive souvent. Nous on vous accueille dans les campings aux mers vacances partout en France pour la grosse tournée Allergie Extravadence. Notamment le 4 août, on sera dans quelques jours à Balras Plage avec Morgan Nagoya au platine. Le 6 août, Morgan Nagoya va mixer aussi à Saint-Cyprien. Donc si vous êtes dans le coin, si vous avez rien prévu, bah venez. Parce que franchement, il y a une ambiance camping qui est ouf. Et puis il y a les DJ Energy qui sont là. Donc voilà, vous êtes les bienvenus en tout cas. Morgan Nagoya qui est au platine aussi d'Allergie Extravadence en ce moment. Je vois qu'il a prévu. Oh là là, ça c'est un hit festival. Je le kiffe celui-ci. C'est Topic Becky G juste après Shakira. 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

0: Prince, c'est Thibaut en direct, 23h18. Alors je sais pas vous, mais moi en soirée je suis le genre de gars à dire ouais je rentre pas tard hein. Finalement la soirée se prolonge. Et puis après on se fait taper les doigts par notre chérie. Me dites pas que je suis tout seul dans cette situation s'il vous plaît. 22h, 2h du mat, tous les soirs, tout l'été, on est ensemble. NRG Extravadence, la plus grosse soirée de France. Morgan Nagoya est au platine, il a prévu pour la suite UGEL. Et puis le nouveau Jason Derulo qu'on vous passe toute la journée en ce moment sur NRG. Mais là, vous allez voir, c'est la version spéciale NRG Extravadence, c'est la version soirée quoi. A toutes.
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5: Camille, 18 ans, je me sens vide à l'intérieur de moi, je pleure souvent, j'ai envie de rien, mes copines disent que je suis en dépression. Qu'en pensez-vous ? Je suis vraiment désolée, Camille, que tu traverses une période douloureuse comme ça. Ressentir ce vide persistant et pleurer souvent, c'est difficile et c'est tout à fait légitime que tu te poses des questions. Pour répondre directement à ta question, je ne peux pas te donner de diagnostic à la radio et surtout sans te voir. Seul un médecin, un psychiatre ou un psychologue peut le faire après avoir longuement discuté avec toi. Cependant, ce que tu me décris, le sentiment de vide, les pleurs fréquents, fait effectivement partie des signes que l'on retrouve dans la dépression. Dans la vie, il est normal d'avoir des moments de tristesse, mais la dépression va plus loin. Ce qui est à prendre en compte, c'est la durée. Depuis quand tu te sens comme ça et à quelle fréquence dans la semaine ? Ensuite, regarde un peu l'impact que cette humeur a sur ton quotidien. Est-ce que ça t'empêche de te concentrer sur tes études, de voir tes amis, de faire des activités quotidiennes ? Est-ce que tu ressens une perte de plaisir ? C'est-à-dire, est-ce que tu as l'impression que plus rien de ce qui te faisait plaisir avant ne te touche aujourd'hui ? Peut-être ressens-tu une immense fatigue aussi, des modifications de l'appétit, du sommeil. Si tu as coché plusieurs cases dans ce que je viens de d'énumérer, il ne s'agit pas d'un simple passage à vide et il ne faut pas rester seul avec ça. Le conseil que je te donnerai, c'est d'en parler à un proche de confiance et un professionnel de santé, un médecin généraliste, un psychiatre ou un psychologue. Tu sais, la dépression n'est pas une question de volonté, comme on l'entend souvent dire, mais c'est une maladie qui se soigne très bien, mais on a besoin d'aide pour s'en sortir. Tu as 18 ans, c'est l'âge où on construit sa vie d'adulte, et cela peut être vertigineux. Ce que tu ressens est réel et important, ne le minimise pas. Prendre soin de ta santé mentale est la chose la plus courageuse que tu puisses faire pour toi-même aujourd'hui. Je t'embrasse Camille, et reste avec nous, on se retrouve demain.
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0: Vous êtes en voiture avec Énergie, c'est Thibaut, 23h22 en direct avec vous toutes et vous tous, c'est bon. Vous êtes mis un peu de parfum, vous êtes toute belle, tout beau pour partir en soirée, vous avez choisi. Bon, en tout

Le DJ de votre soirée s'appelle Morgan Nagoya, il est très très chaud et il mixe pour vous en ce moment dans NRJ Extravadance, 23h36, on est en direct, hein, 22h, 2h tous les soirs, tout l'été. C'est ça NRJ Extravadance, hein, la plus grosse soirée de France. Et là pour la suite, je vois qu'il a prévu une partie de son méga mix spécial David Guetta, parce qu'il avait fait ça quand David Guetta, vous savez, il a fait ses stades de France là au mois de juin. Un méga mix spécial David Guetta qui vous attend, c'est Expo NRJ d'ailleurs, si vous voulez le podcast en entier, bah, c'est sur son Insta. Vous tapez Morgan Nagoya sur Insta, vous avez le podcast, vous avez le lien, tout ça. Et là on va s'en passer une partie, il a fait un méga mix, les plus gros de David Guetta en quelques minutes, c'est une dinguerie. C'est Exclu Energy. Et puis juste avant, voilà le remix de Sean Paul par Riviera dans

2h du mat, tous les soirs, tout l'été, on est là, on fait la fête avec vous, on est en soirée avec vous, LRG Extravadance avec Morgan Nagoya qui est au platine, qui a prévu Angèle Justice en remix. Et puis lui, ah, c'est mon chouchou, j'attends l'album, hein, parce que l'album devrait arriver dans quelques mois, un album retour à la trance pour le DJ Superstar Tiesto qui est résident exclu LRG Extravadance. Ça c'est une version pour vous, exclusif. Écoutez, c'est Morgan qui l'a fait.

0: C'est Thibaut sur Énergie, il est minuit, on est en direct avec vous. Énergie Extrême Aden, c'est 22h, 2h tous les soirs, tout l'été. D'ailleurs j'en profite pour faire un gros bisou à tous les agriculteurs, à tous les pompiers. Je sais que c'est pas forcément évident alors en ce moment avec ce qui se passe, avec les incendies. En tout cas voilà, nous on vous en plein plein de force, on essaye un petit peu de vous changer les idées. Avec maintenant à partir de là tout de suite, les meilleurs DJ du monde qui prennent le contrôle d'Énergie Extrême Aden. Dans une heure c'est Nico de Andrea, puis maintenant c'est notre DJ français Epsilon. C'est parti.
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C'est Thibaut, c'est NRJ Extravadence. C'est là, je sais pas pourquoi, je vous imagine bien dans le taxi, dans le Uber, là, direction les soirées. Ou alors peut-être vous conduisez. Vous êtes le Sam de la soirée. Bah merci d'être là. En tout cas, on fait la fête avec vous. NRJ Extravadence jusqu'à 2h du mat, hein, tous les soirs, tout l'été. 22h, 2h du mat. Je vous laisse maintenant avec un DJ français. Il est très très très fort. J'ai beaucoup ce qu'il fait. Il fait beaucoup de remix de stars, notamment. Il a fait un remix de Bad Bunny, Nueva York, qui est une dinguerie. Et là, il mixe en exclu pour vous pendant une heure. Il s'appelle Nico de Andrea. Nico de Andrea dans NRJ Extravadence. On y va.